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vous remercie d'applaudir ce rôle de composition. 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

0: Bonjour à toutes et à tous, je suis Ludmila.
1: Et moi, c'est Toine. Aujourd'hui, c'est l'anniversaire de Ludmila, la présentatrice radio qui m'accompagne. Bon anniv.
0: Merci. Aujourd'hui, nous sommes dans les locaux de Radio Escapade à Saint-Hippolyte-du-Fort pour une journée un peu spéciale.
1: Et oui, c'est la journée Interclub Radio qui réunit des élèves de plusieurs collèges de secteur. Ganges, Saint-Hippolyte-du-Fort et du Vigan.
0: Une belle occasion de découvrir de nouveaux sujets, de rencontrer d'autres jeunes passionnés et surtout de partager notre plaisir de faire de la radio.
1: Les chroniqueurs et chroniqueuses des radios Louise Michel, Chanson Fait Sa Radio et Gala Bertiti sont heureux de vous présenter leur sujet en direct aujourd'hui. Alors suivez-nous sur le 102.0, 103.3, 104.1 et radioescapade.org sur internet.
0: Aujourd'hui, nous allons voyager dans des univers très différents. Le patrimoine, les jeux vidéo, les animaux, la musique et même de l'astrologie.
1: Installez-vous confortablement et bonne écoute. On commence avec Jérémy de Saint-Hippo.
0: Il va nous parler de jeux vidéo de construction de villes.
2: Bonjour, aujourd'hui je vais vous parler de jeux vidéo et plus précisément de construction de villes. Je vais vous parler de deux jeux pas très connus mais qui méritent qu'on en parle, Global City et Empire City, développés tous deux par Red Brick Wall, une société russe qui produit beaucoup de jeux vidéo. Ces deux jeux sont similaires. Global City est un jeu où on est maire d'une ville et on doit la développer en construisant des maisons. Mais il y a des contraintes. L'espace vert autour de la maison qui varie, un commissariat de police, clinique, pompiers, électricité, eau, l'espace disponible qui est découpé en petits carrés, le nombre de places disponibles est montré si vous voulez le voir. Il y a la possibilité d'améliorer les maisons pour avoir plus d'habitants. Petite remarque, le temps de construction des maisons peut durer de 5 secondes à plus de 3 jours. Ne vous inquiétez pas, vous pouvez avoir du bonus comme 25% de boost pour la construction, la carrière et pour les marchandises du port. Les carrières sont importantes pour améliorer un bâtiment, en extrayant du sable, du minerai de fer, bois, etc. Ou pour les faire charger dans un bateau situé dans le port, ce qui vous gagne de l'argent. Il faut aussi faire des emplois et du commerce, donc seule solution, installer des bureaux. Ceci est important, il y a de l'argent gagné qui sert à construire les maisons. On ne peut pas activer le bureau s'il n'y a pas assez d'habitants. Pour avoir plus d'habitants, il faut construire plus de maisons. Pour le jeu Empire City, c'est le même système mais en mode romain. C'est-à-dire qu'au lieu d'avoir des maisons modernes, on a des domus. On a des projets tels que le Colisée, le Colosse, les plus grandes merveilles du monde antique. À mon avis, le meilleur jeu serait Empire City, car il y a une réalité plus forte, et j'aime bien l'histoire, donc voir les merveilles du monde entier se construire, c'est trop bien. Le jeu est bien car il y a aussi un mode combat, où tu peux combattre les autres joueurs, gagner des coupes, etc. Global City est un jeu très bien, mais avec une piètre qualité et une réalité moins forte, ce qui n'empêche pas que ce jeu soit très bien. Petite remarque, les jeux sont en développement, donc des nouveaux projets apparaissent un peu tout le temps. J'ai fini ma chronique, donc à bientôt.
1: Merci Jérémy, j'ai hâte de bâtir ma ville.
0: Et maintenant, changeons de dimension. On vous embarque dans un univers plus angoissant, la série Stranger Things.
3: Bonjour et bienvenue à tous et à toutes dans la visite personnalisée de la série Stranger Things, ma série préférée du moment. Alerte spoiler. Elle parle de 4 jeunes garçons qui adorent jouer à Donjons et Dragons. C'est le soir, Will, le personnage principal, j'en ai parlé dans ma dernière émission, rentre chez lui, mais sur la route, son vélo déraille comme par magie. Will rentre chez lui, mais un monstre le poursuit. Pour sa survie, il va dans le garage et prend une arme à feu. Mais le monstre le prend par surprise et l'emmène dans son monde, l'Upside Down. Bon, je me stoppe pour ne pas trop vous spoiler la saison 1, mais franchement, essayez de regarder. Perso, mon personnage préféré, c'est bien évidemment Will Byers. En plus d'être un vrai pain, pour ceux qui savent ce que ça veut dire. Et comme si ce n'était pas trop... Dans la saison 5, il peut avoir les mêmes pouvoirs que Vecna. Je trouve ça super cool. Mais il y a des inconvénients. Car si un démon gorgon est trop près de Will, il se connecte avec ce démon gorgon. Par exemple, dans la saison 5, dans l'épisode qui s'appelle Sorcellerie, à la fin de l'épisode, Will se connecte avec le démon Gorgon. Mais le démon Gorgon se fait brûler. Et Will sent exactement la même douleur. Je vous avoue que j'ai pleuré aussi. Ah oui. Et aussi, dans un épisode de la saison 5, Will dévoile son plus grand secret. Il dit « J'aime pas les filles comme vous les aimez ». Il disait ça en pleurant. Bon, personnellement, moi aussi j'ai pleuré. Bon, la visite personnalisée est terminée. Merci, merci et à bientôt pour la prochaine émission. Bonne journée.
0: Merci Aïcha. Ça m'a donné des frissons.
1: Revenons dans le monde réel avec le sujet d'Arthur, un élève de Ganges qui va nous parler de la magnifique église de Saint-Martin de Londres.
4: Bonjour à tous, je vais vous parler du village de Saint-Martin de Londres et plus particulièrement de sa magnifique église romane. Le saviez-vous que le style roman a des petites fenêtres avec une arche arrondie, alors que le style gothique, c'est des grandes fenêtres avec une arche brisée. Le gothique, c'était plutôt au XIIe siècle, alors que le roman, c'était plutôt au Xe siècle et un petit peu après. D'ailleurs, l'église de Saint-Martin a commencé à être construite au XIe siècle et se termine au XIIe siècle. Cette église avait un grand clocher, mais celui-ci fut détruit car il était très abîmé. Maintenant, il y a un mini clocheton qui contient la grosse cloche avec une sublime croix moulée en pierre au-dessus. Elle a été construite dans le style de l'abbaye de Saint-Guilhem-le-Désert et a été dédiée au nom du village Église Saint-Martin. Je vais vous parler des 1000 ans qui se sont fêtés l'année dernière à l'intérieur de l'église. J'y suis allée et c'était exceptionnel. En particulier, l'histoire de sa construction affichée sur des panneaux à l'intérieur de l'église. À cette occasion, j'ai pu admirer la magnifique architecture de ce bâtiment et la beauté de ses vitraux. N'hésitez pas à venir visiter cette superbe église et profitez-en pour vous promener dans le village. Au revoir et à l'année prochaine pour une nouvelle chronique.
0: Merci Arthur. C'est vrai qu'elle est incroyable cette église. Je le sais, j'habite dans ce merveilleux village.
1: On continue notre voyage en partant de l'autre côté de la planète, direction la Corée du Sud avec Lunmila de Ganges.
0: Eh oui, je vais vous parler de Rosé, une chanteuse du célèbre groupe Blackpink, l'un des groupes de K-pop les plus connus au monde. Je vais vous parler d'une membre de Blackpink que je trouve incroyable. Vous l'avez sans doute deviné, elle a débuté avec le célèbre titre Apathé, c'est bien Rosé de Blackpink, le girl band coréen le plus connu au monde. Elle a 30 ans cette année. Elle a débuté avec Lisa, Jisoo et Jennie dans Blackpink avec le titre Boombaya. Bon, j'ai une anecdote que ma mamie parle souvent des groupes de K-pop. Je lui dis ça c'est telle personne et ça c'est telle personne. Et elle me dit mais ils se ressemblent tous. Non, ils ne se ressemblent pas tous, car ils ont une personnalité différente ou bien des origines différentes. Je vais vous donner l'exemple de Blackpink. Lisa est thaïlandaise, tandis que Jisoo, Jennie et Rosé sont toutes les trois coréennes, mais ont grandi dans des endroits différents. Rosé est née en Nouvelle-Zélande et a emménagé en Australie à l'âge de 8 ans, donc elle parle aussi couramment anglais. Jennie, elle aussi emménagée en Nouvelle-Zélande à 12 ans et elle voulait partir aux États-Unis, mais sauf qu'elle avait peur de devoir recommencer sa vie là-bas. Et Jisoo a grandi en Corée du Sud avec sa famille, donc ses parents et ses grands-parents. Rosé a lancé sa carrière solo en 2021 avec son album Air. J'aime bien son énergie et son calme. C'est inspirant. Elle est confiante et enthousiaste. Ses musiques sont tristes ou joyeuses. J'en ai trois préférées, 3AM, Number One Girl et Messi. Elles sont émouvantes pour moi. Rosé a une voix différente des autres idoles que l'on ne peut pas facilement imiter. Son agence a choisi de ne pas modifier sa voix unique. Je l'apprécie énormément et c'est ma bias de Blackpink. C'est ma favorite. Bon, je vous dis à tout de suite après une petite pause musicale.

0: Merci Ludmilla. La K-pop rassemble aujourd'hui des millions de fans à travers le monde. Êtes-vous superstitieux? Si oui, tant mieux, car c'est maintenant l'heure de la chronique de Clémentine et Emma de Gange sur les signes astrologiques.
1: Bonjour à toutes et à tous, moi c'est Clémentine
2: et moi c'est Emma.
1: On va vous parler des signes astrologiques.
2: Je vais te poser quelques questions. Pour commencer, quel est ton signe?
1: Moi, je suis Sagittaire. Mon caractère, c'est d'être toujours optimiste et de transmettre une joie de vivre. Les personnes qui ont ce signe sont souvent amicales, paisibles et ont surtout une énergie débordante. Elles sont aussi bienveillantes, sensibles et sympathiques.
2: C'est tout à fait toi. Et moi, je suis Scorpion. C'est quoi mon caractère?
1: Alors, les Scorpions sont souvent passionnés, loyaux et mystérieux. Leur capacité à ressentir et à comprendre les émotions des autres sont très développées, simples et efficaces.
2: Mais d'où viennent les signes astrologiques?
1: Les signes astrologiques viennent de la civilisation babylonienne, une civilisation ancienne qui vivait en Mésopotamie. Ils observaient le ciel pour comprendre le cycle du soleil, de la lune et des planètes. Pour mieux s'y repérer, ils ont divisé le ciel en 12 parties. Chacune correspond à une constellation. Ces 12 constellations forment le zodiaque, un cercle dans lequel le soleil semble se déplacer tout au long de l'année. Chaque signe correspond à la constellation dans laquelle le soleil se trouvait à la date de naissance d'une personne. Les Grecs ont repris cette idée et l'ont enrichi avec des mythes, des histoires donnant ainsi aux signes leurs noms et symboles que nous connaissons aujourd'hui.
2: Je crois qu'il y a d'autres signes astrologiques.
1: Oui, il y en a d'autres. Il y a Capricorne, Verseau, Poisson, Bélier, Taureau, Gémeaux, Cancer, Lion, Balance et donc Scorpion et Sagittaire. Ça fait 12 au total, comme les mois de l'année.
2: Il paraît que certains signes vont mieux ensemble que d'autres, c'est vrai?
1: Oui, c'est en fonction de leurs éléments. Alors Bélier, Lion et Sagittaire sont tous les trois les signes du feu. Compatibles pour leur énergie, leur passion partagée, leur dynamisme, leur enthousiasme, leur optimisme et leur courage. Taureau, Vierge et Capricorne sont les signes de la Terre. Compatibles grâce à leur stabilité, leur attention aux détails, leur fiabilité, leur ambition et leur sens des responsabilités. Gémeaux, Balance et Verseau sont les signes de l'air. Compatibles grâce à leur communication, leur curiosité, leur sociabilité, leur indépendance et leur esprit innovant. Cancer, Scorpion et Poisson sont les signes de l'eau. Compatibles pour leur sensibilité, leur intuition, leur profondeur émotionnelle, leur loyauté, leur empathie et leur spiritualité. Pour conclure,
2: même si l'astrologie n'est pas une science,
1: elle reste populaire car elle aide beaucoup de gens à réfléchir
2: sur leur personnalité et leur vie.
1: Sur ce, on vous souhaite une bonne journée sur Radio Escapade.
3: Merci les filles. Moi, je suis Cancer. À ce qui paraît, on est très loyaux dans nos relations amicales et très drôles. En parlant de drôles de petites bêtes, Toine va nous en présenter une très spéciale, le tardigrade.
0: Bonjour à toutes et tous, c'est Toine. Aujourd'hui, je vais vous parler des tardigrades. Là, vous vous dites sûrement, mais toi nous, les tardigrades, qu'est-ce que c'est? Eh bien, c'est un acarien sac aspirateur. Dingue, non? Non, restons sérieux. Pour être plus précis, les tardigrades sont des animaux microscopiques mesurant moins de 1 mm. Physiquement, ils ressemblent à des créatures étranges plutôt longues, comme des chenilles, avec 8 grosses pattes, une peau toute flasque et un nez. Mais c'est quoi ce nez? On dirait un croisement avec un sac aspirateur et une étoile. Non, toi, ne juge pas le physique des animaux, c'est pas l'esprit de l'émission. Niveau habitation, certains tardigrades vivent à près de 6000 mètres d'altitude, tandis que d'autres évoluent dans les fonds des océans, à plus de 4600 mètres de profondeur. Ils pourront faire coucou à la baudroie abyssale. Parlons maintenant de leur alimentation. Les tardigrades sont eutéliques. Ça veut dire qu'une fois adultes, leur nombre de cellules reste le même, environ un millier. Ils ne doivent donc pas multiplier le nombre de calories qu'ils doivent consommer en grandissant. Ils se nourrissent donc surtout de mousse et de lichen tout au long de leur vie. Pour terminer, je vais vous parler de ce qui fait la célébrité, et je mets bien les guillemets sur célébrité, de cet animal. Figurez-vous que les tardigrades peuvent résister à des conditions extrêmes. Que ça soit d'énormes chaleurs, un froid glacial ou même des radiations atomiques, les tardigrades peuvent résister à tout. J'imagine bien pendant l'explosion de Fukushima. Mais pourquoi ils courent tous ces humains? On leur fait si peur que ça. Certains scientifiques supposent même qu'ils pourraient être invincibles. Mais bon, ce ne sont que des suppositions. Voilà, je pense que c'est tout ce que j'ai à vous apprendre sur cet animal quelque peu particulier. Salut tout le monde, c'était Toine, à la prochaine, à plus.
3: Merci, Toine. Bon, pas très mignonne cette petite bête en effet.
0: Rose va maintenant nous parler d'un instrument de musique très connu, le violon.
4: Bonjour à tous, je vais vous parler d'un instrument de musique assez connu, le violon. J'en pratique depuis mes 8 ans, c'est-à-dire que ça fait 5 ans que j'en fais. À en entendre parler, on a l'impression que c'est un instrument difficile, mais une fois que tu connais les bases, ça devient plus facile. Le violon vient d'une famille d'instruments, les cordes frottées. Le plus petit instrument de cette famille est le violon. Ensuite, on a l'alto, après le violoncelle et en dernier, la contrebasse. Le violon est composé de 4 cordes. La plus grave et la plus à gauche est le sol. De gauche à droite, on a sol, ré, la aigu et enfin le mi aigu. Le violon peut se jouer de deux manières, en pizzicato, c'est-à-dire que les doigts viennent pincer les cordes, ou en legato. À l'aide d'un archet fabriqué à base de crin de cheval et de bois, on va frotter les cordes. Je vais vous faire écouter la différence entre ces deux manières.

Je pense que vous avez bien capté ce qui était le pizzicato et le legato. Il y a quand même une petite différence. Ah, et petite anecdote. Jeudi 14 mai, je suis allée voir un spectacle de clown avec une violoniste. Comme quoi, le violon, c'est pas que dans les opéras. Pour revenir sur le sujet, j'ai choisi cet instrument car, en fait, depuis toute petite, je veux faire du violon car je regardais l'émission N'oubliez pas les paroles. Je sais pas si vous connaissez. Mais j'ai vu les violonistes accompagner et ça m'a donné envie. On est allé voir une école de musique, celle de mon ancien village, et il n'y avait pas, donc j'ai pris la flûte traversière. Sauf qu'on a déménagé et on a cherché ailleurs, et on a trouvé une nouvelle prof de violon, qui est super sympa au passage. Perso, plus tard, je ne veux pas devenir joueuse professionnelle. J'aimerais devenir maîtresse, ça n'a absolument aucun rapport. Je voudrais juste garder le violon comme plaisir. Ma joueuse de violon préférée, et populaire en plus, est Carolina Protsenko, une Ukrainienne qui joue dans la rue pour se faire de l'argent. Elle a repris une centaine de morceaux. Mon top 5 est Viva la Vida, qu'elle joue avec un saxophoniste, Love Me Like You Do, qu'elle joue avec une chanteuse connue, Barvina, Thousand Years, qu'elle joue toute seule, Levitating, qu'elle joue toute seule aussi, et Dance Monkey, qu'elle joue encore une fois toute seule. Je vais vous laisser avec un extrait de Levitating, une reprise de Dua Lipa, et je vous retrouve pour une prochaine émission.

0: Merci Rose. On passe maintenant à la dernière chronique de cette émission spéciale.
1: Et c'était ça, de Gange aussi, qui va nous présenter un livre qui l'a beaucoup inspiré récemment.
0: Un livre qui présente des femmes extraordinaires.
2: Hello tout le monde, aujourd'hui je vais vous parler du livre « Histoire du soir pour filles rebelles, sans instinct de femmes extraordinaires ». Il est écrit par Elena Favilli et Francisca Cavallo. Ce livre est une galerie d'histoires 100% féminin qui raconte les destins de 100 femmes toutes plus incroyables, courageuses et rebelles les unes que les autres. J'ai beaucoup aimé l'histoire de Brenda Chapman, réalisatrice de films Walt Disney. Il était une fois une petite fille nommée Brenda Chapman. Elle adorait dessiner depuis toute petite. À l'âge de ses 15 ans, elle appela les studios Walt Disney. « Je dessine bien. Vous me prenez ?» Ils lui dirent de revenir plus tard quand elle se serait améliorée et qu'elle aurait développé ses techniques de dessin. C'est précisément ce qu'elle fit. En arrivant à Los Angeles, elle se rendit compte que tous les Disney étaient créés par des hommes. C'est à ce moment-là que j'ai compris pourquoi les princesses Disney étaient si impuissantes. Elles étaient toutes créées par des hommes, dit-elle. Elle se promit de créer un nouveau style de princesse, puissante, forte, rebelle. Mais attendez, ce serait un nom parfait pour un film. Et c'est comme ça qu'elle se met sur le projet Rebelle. Elle a aussi travaillé sur La Belle et la Bête, La Petite Sirène et Le Roi Lion. Je trouve que cette histoire reflète bien ce livre. Des filles courageuses, déterminées et surtout rebelles. Bon, voilà, je viens de vous présenter l'histoire de Brenda Chapman qui se trouve dans le livre « Histoire du soir pour filles rebelles, sans instinct de femmes extraordinaires ». Je tiens à vous préciser qu'il existe le tome 2 et qu'ils sont tous les deux disponibles en librairie ou en zone commerciale. A plus sur Radio Escapade.
0: C'est la fin de cette émission.
1: Merci à tous les chroniqueurs et chroniqueuses pour leur travail et leur participation à cette belle journée interclub.
0: Et merci à Frédéric Landauer, Fanette Bianchi et Ananda Brizzi. Elles sont géniales.
1: Qui nous accompagnent dans nos projets radio au CDI toute l'année.
0: Merci à Radio Escapade qui intervient dans nos collèges pour ses beaux projets.
1: Ne ratez pas cet après-midi la deuxième émission spéciale préparée par le deuxième groupe de journalistes en herbe. Ça sera à 13h30.
0: Sur Radio Escapade, bien sûr, au 103.3, 104.1 et 102.0 de la bande FM.
1: Et sur radioescapade.org pour le reste du monde. Tous les deux, bonne journée
0: et surtout, bonnes vacances. On se retrouve à la rentrée.
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5: C'est ici qu'a été retrouvé jeudi soir le corps d'un homme de 50 ans, envasé jusqu'à la taille.
6: Septembre 2016, France 3 Bretagne.
5: Commune d'Ilion, là où le Crémur, ce petit ruisseau se jette dans le Gouessant, non loin du pont Roland. Site qu'Yves-Marie Lelay, le coprésident de Halte aux Marées Vertes, connaît bien. C'est la même qu'il avait découvert fin juillet 2011, la dépouille d'un des 36 sangliers morts cet été-là sur la zone. Les rapports de l'ANSES et de l'INERIS avaient identifié comme hautement probable le décès des animaux par l'inhalation du gaz très toxique dégagé par les algues vertes en putréfaction, l'hydrogène sulfuré.
7: Cette surconcentration d'élevage, c'est terrible. Ça a des conséquences absolument mortifères sur notre santé.
6: Romane, du collectif RAFU, Résistance aux fermes-usines, Festival des Résistantes, août 2025.
7: Moi, par exemple, je ne peux plus aller me baigner sur des plages à côté de chez moi parce qu'il y a des algues vertes et qu'il y a des risques de mort. Je ne peux plus aller me baigner dans des lacs à côté de chez moi parce qu'il y a des cyanobactéries. Et donc, pareil, les plages, elles sont fermées. À la baignade, il y a des plages dans le nord de la Bretagne où on retrouve du staphylocoque doré, de la salmonelle. Enfin, ça nous rend extrêmement malades. Au profit de l'agro-business, on va venir nuire complètement à la santé des riverains et des citoyens et des citoyennes de nos territoires, uniquement pour faire du profit.
6: Les algues vertes ont tué, le grand public a commencé à percevoir des dangers mortels de l'agro-industrie et des fermes-usines, mais les algues vertes ne sont hélas que l'un des innombrables fléaux générés par l'agriculture industrielle.
8: L'État n'a pas respecté ses propres lois.
6: François, lui aussi membre de RAFU.
8: Il a fait en sorte d'ignorer les effets cumulés. On parlait des algues vertes et c'est une des répercussions les plus visibles. Il y en a bien d'autres, pas aussi visibles, de la concentration des élevages industriels et de la concentration en nitrate des masses d'eau.
6: Et au plus haut sommet de l'État, ça fait déjà bien longtemps qu'on sait que l'actuel modèle agro-industriel nous emmène tous à la mort.
9: Le haut commissariat à la stratégie et au plan dit dans les 25 ans, si on continue avec l'application des politiques publiques actuelles, on va dans le rouge pour l'ensemble des bassins versants. France Stratégie, le haut commissariat de la stratégie et du plan, auprès du Premier ministre, qui conclut que le système agro-industriel, entre autres, va dans le mur, et c'est ce qu'on dit depuis des années, et que cette impasse, on va taper dedans, taper dans le mur, parce que c'est pas tenable.
6: Janvier 2026, des experts de l'ONU déclarent la planète en faillite hydrique. Catastrophe essentiellement due au saccage de l'eau par l'agro-industrie, l'un des combats de RAFU.
7: On se bat pour un monde qui n'empoisonne pas les populations pour faire de l'argent. On se bat pour un monde où les gens ils peuvent vivre de leur travail, où les agriculteurs ne se suicident pas. On a entendu tout le temps dans les médias ce truc de distinction entre les écolos et les agriculteurs, comme si les normes environnementales, c'était le gros problème. C'est faux. Le gros problème, c'est le fait que les agriculteurs ne peuvent pas vivre décemment de leur travail. Ils ne sont pas correctement rémunérés.
6: Salut les amis, c'est JBD pour Polémique, c'est la voix off.com et pour votre radio encore libre préférée. Août 2025, Festival Les Résistantes, rencontre avec le collectif Résistance aux fermes-usines, où l'on va aussi parler de la mortelle maltraitance dont est victime un monde agricole moribond et qui exprime régulièrement ses colères avec Romane.
7: Bonjour.
6: Bonjour François.
8: Bonjour.
6: RAFU, donc Résistance aux fermes-usines, vous êtes breton et bretonne ?
7: Oui, absolument. Moi, j'habite en Bretagne depuis 5 ans. Je m'y étais installée dans le cadre de mes études. Et ce qui m'a marqué très vite quand je suis arrivée en Centre-Bretagne, c'est que j'allais me promener et je voyais des bâtiments d'élevage et je voyais pas d'animaux. Partout. Très vite, du coup, je me suis aperçue qu'il y avait cette problématique de l'agro-industrie. Et puis aussi très vite, j'ai rencontré des gens qui s'opposaient à l'extension d'un poulailler à Langoëlan. Du coup, je me suis investie dans cette lutte et c'est comme ça que j'ai mis les pieds dans la lutte contre l'agro-industrie. Et aujourd'hui, je suis en formation moi-même pour devenir paysanne, pour pouvoir faire de la grande culture et de l'élevage en Bretagne. Voilà comment je suis arrivée à la lutte contre l'agro-industrie.
6: Effectivement, on voit des grands bâtiments et pas d'animaux et beaucoup de champs de maïs. François, breton aussi ?
8: Oui. Je suis implanté en centre-Bretagne depuis pas mal de décennies.
6: Paysan ?
8: Non, je suis pas paysan. J'ai une formation plutôt bureau d'études, naturaliste, environnemental, cartographie. J'ai bossé en bureau d'études dans les énergies renouvelables et j'ai manié des études d'impact. J'ai vu des enquêtes publiques, j'ai vu des procédures juridiques et des choses comme ça. J'ai vu toute la machine administrative de l'intérieur. Il y a eu un petit choc à un moment, quoi.
10: La mort d'un jogger d'une cinquantaine d'années à Lyon la semaine dernière relance le dossier des algues vertes.
5: Aucune autopsie n'a d'ailleurs été diligentée. Pour les magistrats, ce père de quatre enfants aurait fait un malaise cardiaque en essayant de sauver son chien.
6: Quand les algues vertes ont tué, le grand public a commencé à percevoir des dangers mortels de l'agro-industrie et des fermes-usines. Mais les algues vertes ne sont hélas que l'un des innombrables fléaux générés par l'agriculture industrielle.
8: Cette question-là, elle a ses pics médiatiques. Des moments où à la fois la presse et l'opinion publique, à l'occasion d'une compréhension d'un effet assez dramatique, là, la mort d'une personne, hein, d'un jogger sur la plage. À cette occasion-là, il y a eu une prise de conscience qui s'est faite. Mais ce sujet de la charge en nitrate, en fait, c'est une des répercussions de l'agro-industrie, le fait d'intensifier l'élevage en Bretagne. Alors on peut donner quelques chiffres en termes d'élevage, quand on parle d'élevage intensif, de ferme-usine. Si on parle des élevages de porcs au niveau national, la Bretagne, les quatre départements bretons, représente 54% des élevages de porcs à eux tout seuls, forte concentration. Pour les volailles, on est un petit peu en dessous des 50%, on est à 43%, quelque chose comme ça. Donc la Bretagne occupe une place très particulière en termes de concentration d'élevage. Alors quand on parle des élevages, on a toute une chaîne en réalité qui est derrière, c'est-à-dire que l'élevage, c'est la partie visible. Je vais dire un mot choquant, la matière animale est présente. Je dis volontairement ce mot-là.
6: Parce qu'on parle aussi de ferme-usine.
8: Ferme-usine, et le process des fermes-usines traite la chose de cette façon-là. C'est la matière animale qui rentre, qui sort, qui est ensuite abattue et qui va entrer dans tout un système agroalimentaire industriel, quoi.
6: Vous avez d'ailleurs une carte et un document très explicite qui illustre ce que tu viens de dire sur le fait que la Bretagne est particulièrement impactée par cette problématique de l'agro-industrie. Quand on regarde cette carte de France de loin, en fait, on voit que toute la Bretagne est piquetée de rouge, tout en rouge, et après il y a quelques points épars sur le reste du territoire. Bah, alors vous êtes gâté. Hein.
8: Une forte concentration et il y a une grande diversité de ce que sont les fermes-usines. Sur cette carte, on va trouver les élevages, bien sûr, les abattoirs, les usines de pesticides, les usines d'aliments, les ports industriels qui importent du soja, le transport qui se fait de toutes ces matières. Voilà, les usines d'engrais. On a l'ensemble de cette chaîne, de cette infrastructure agro-industrielle présente sur le territoire breton, concentrée au travers de filiales, de groupements, de coopératives qui, elles, se concentrent également. Et au fur et à mesure des années, on a vu aussi cette structuration capitaliste, en fait, de sociétés qui contiennent d'autres sociétés et qui tiennent l'ensemble de la filière. J'oublie pas le système financier très impliqué dans ce système-là également. On peut parler du Crédit Agricole.
6: Et de ce syndicat, oui, il paraît que c'est un syndicat agricole majoritaire qui est la FNSEA. Et quand on dit autant de pouvoir économique et industriel, ça veut dire aussi du pouvoir politique.
7: Oui, bah absolument. Ces dernières années, dans la construction des politiques publiques agricoles, on a bien vu la coopération exceptionnelle entre le syndicat majoritaire qu'est la FNSEA, qui est dirigée par Arnaud Rousseau, qui ne représente en rien les agriculteurs et son lien avec le gouvernement. Il rentre dans toutes les instances et ça se voit à tous les niveaux des instances de l'État, puisque ça va des députés, du ministère de l'Agriculture, jusqu'aux conseils municipaux dans nos petites communes. Donc en fait, il y a une ingérence et une co-gestion par ce syndicat majoritaire qui n'est pas finalement pas si représentatif que ça de toutes les politiques publiques. Et en fait, c'est terrible. Ça a des conséquences absolument mortifères sur notre santé. Cette surconcentration d'élevage, la réalité, c'est que moi, par exemple, je ne peux plus aller me baigner sur des plages à côté de chez moi parce qu'il y a des algues vertes et qu'il y a des risques de mort. Je ne peux plus aller me baigner dans des lacs à côté de chez moi parce qu'il y a des cyanobactéries. Et donc, pareil, les plages, elles sont fermées. À la baignade, il y a des plages dans le nord de la Bretagne où on retrouve du staphylocoque doré, de la salmonelle. Enfin, ça nous rend extrêmement malades. Et la réalité, c'est que au profit de ce syndicat majoritaire et de l'agro-business, on va venir nuire complètement à la santé des riverains et des citoyens et des citoyennes de nos territoires, uniquement peu pour faire du profit.
6: D'ailleurs aussi, il a mentionné la santé des exploitants et exploitantes agricoles qui sont peut-être les premiers et premières impactés par l'usage de produits chimiques très dangereux qui donnent du Parkinson, du cancer.
7: Ah mais absolument, et c'est encore pire que ça. C'est-à-dire qu'au-delà d'autoriser les exploitants et exploitantes agricoles à utiliser des produits qui sont extrêmement néfastes pour leur santé, le gouvernement n'arrête pas de faire des petits pics ou de tenir des discours pour lever les contraintes à leur métier, essayer de leur faciliter la vie. Mais en fait, sans prendre jamais à bras le corps les problèmes essentiels pour les agriculteurs qui sont le revenu des agriculteurs. Dans les derniers épisodes de colère agricole qu'il y a eu en 2024, on a entendu tout le temps dans les médias ce truc de distinction entre les écolos et les agriculteurs, comme si les normes environnementales c'était le gros problème. En fait, aujourd'hui, c'est faux. Le gros problème, c'est le fait que les agriculteurs ne peuvent pas vivre correctement et décemment de leur travail, et ils ne sont pas correctement rémunérés. Et ça, ça pose des questions assez dramatiques, parce que l'alimentation, c'est quand même une des bases de notre survie, la base de la société. Et donc, ça pose des questions sociales aussi, de qu'est-ce qu'on a envie de manger, comment on a envie de manger, quelles relations on a envie d'entretenir aux personnes qui produisent de l'alimentation pour nous. Quand ces agriculteurs, ils vendent des produits à des coopératives qui ensuite revendent à la grande distribution, la répartition de la valeur dans cette chaîne, elle se fait au détriment de l'agriculteur. Sur les lentilles, par exemple, ils vont être payés 1200 euros la tonne en bio. Et nous, les consommateurs, on va pouvoir acheter jusqu'à 6-7 euros le kilo, donc 6000, 7000. Toute la marge se fait par la grande distribution et par les coopératives. C'est pour cela aussi qu'on s'attaque au système de l'agro-industrie et aux fermes-usines, c'est qu'on veut remettre le producteur ou la productrice d'alimentation au centre et au cœur de notre société et de notre mode de production alimentaire. Yo!

0: Artisans marseillais de la bande organisée, contre l'agro-industrie, contre la malbouffe, des combats aussi menés par le collectif RAFU, résistance aux fermes-usines. On en parle avec deux de ses membres, Romane et François. La France agricole de 2026 va très très mal. Catastrophe écologique, bien sûr, et aussi catastrophe sociale. Sans même parler de la mortelle menace du Mercosur, l'agro-industrie a déjà quasiment tué la paysannerie pour la remplacer par des exploitants agricoles endettés, esclavagisés par des banques, des multinationales, groupes industriels, coopératives, grandes distributions, etc. Quelques chiffres un peu à la louche pour illustrer le désastre. En 2026, il ne reste en France que 380 000 exploitants agricoles, essentiellement des hommes dont plus de la moitié ont 50 ans et dont beaucoup seront bientôt retraités et qui laissent après eux des terres et des fermes hors de prix que des jeunes ne peuvent pas racheter pour s'installer et prendre la relève. Par contre, ces terres, l'agro-industrie, elle, a amplement les moyens de les acquérir pour en faire de gigantesques fermes-usines. Catastrophe sociale et économique, en 2026, 17% des exploitants agricoles vivent avec moins de 1200 euros par mois, sous le seuil de pauvreté. 60% pourraient avoir droit au RSA. Et la pauvreté, voire la misère, touche encore plus les femmes que les hommes. Autre chiffre, 80% des exploitants estiment ne pas tirer de revenus décents de leur travail, ce qui impliquerait que 20% d'exploitants agro-industriels, comme par exemple messieurs Duplon ou Rousseau, eux, gagnent très très bien leur vie, Romane.
1: Ils sont pas agriculteurs, ils sont politiques, soit ils sont chefs d'entreprise, de multinationales. Ils décident d'avoir une légitimité agricole parce qu'ils possèdent des terres. Mais ces gens-là, ils sont pas agriculteurs, c'est pas eux qui produisent de l'alimentation, donc ils sont pas légitimes à représenter l'intérêt des agriculteurs et des agricultrices. Comment ils peuvent comprendre la réalité du métier ? Moi, dans les exploitations dans lesquelles je travaille en Bretagne, c'est un combat du quotidien, la survie économique. Quand il y a des animaux malades, en fait, on n'a pas forcément l'argent pour payer des médicaments pour nos animaux qu'on voit du coup crever. La réalité, c'est aussi ça, que des gens qui sont installés depuis 5, 6 ans, qui sont dans des modèles vertueux, en fait, aujourd'hui, se posent la question de continuer. Il y en a beaucoup, des agriculteurs installés depuis pas longtemps, qui réfléchissent à la poursuite de leur activité. Et il y en a vraiment beaucoup. Pour moi, le fait qu'il y en ait beaucoup qui aient autant de difficultés, ça montre bien que c'est un problème systémique et politique. Aujourd'hui, si les gros agriculteurs représentants de la FNSEA, etc., ils s'en sortent, c'est aussi parce qu'il y a des subventions publiques massives. L'agriculture aujourd'hui, elle dépend des subventions publiques. Et du coup, en termes de politique publique, on pourrait choisir ce qu'on veut défendre. Aujourd'hui, on ne défend pas l'agriculture biologique, ou en tout cas engagée dans des pratiques éco-responsables et de revenus. On défend de la production massive en système usine pour exporter à l'autre bout du monde. Est-ce que c'est vraiment ça le modèle agricole qu'on souhaite ?
0: Bon voilà, il y a aussi cet argument. Oui, mais l'autonomie alimentaire, et puis nous nourrissons le monde.
1: C'est encore une fois, c'est un des discours qui nous est tout le temps rabâché. L'élevage français, il n'est pas autonome. C'est faux, cette fausse souveraineté alimentaire. Si on ne peut avoir autant d'élevage au même endroit, c'est parce qu'on importe massivement de l'alimentation de l'autre bout du monde et qu'on exporte massivement des déjections animales, qu'on exporte massivement les produits. Donc en fait, on n'est absolument pas souverain. Ce système-là, il est complètement dépendant des importations de l'autre bout du monde. Et puis c'est pareil avec le Mercosur. Mais si on voulait absolument défendre le droit des agriculteurs et des agricultrices français et françaises, eh ben on arriverait à produire un modèle d'élevage où on a toutes les ressources en France. Et c'est pour ça que nous, sur les fermes-usines, c'est vraiment le lien au sol de l'exploitation qui est important.
2: Quand on parle ferme-usine, généralement, on parle effectivement de pollution, de répercussions sur la qualité de l'eau. Quand on a commencé à travailler sur le sujet des fermes-usines, on s'est dit, le sujet, il ne s'arrête pas à la question des pollutions, des répercussions sur l'environnement. Il est beaucoup plus large que ça. On a travaillé sur une définition des fermes-usines, puisque le mot, il n'existe pas officiellement dans le code de l'environnement. On ne le retrouve pas, hein. On retrouve installations industrielles, élevage, etc. Donc on a travaillé sur la définition de ce que sont les fermes-usines et on a défini sur trois axes. Le lien avec le sol, c'est la capacité sur un territoire d'avoir une certaine autonomie de ce qui rentre dans l'exploitation agricole. Donc ce lien avec le sol, il est rompu dans le système des fermes-usines, puisqu'on a du soja qui arrive d'Amérique du Sud, des excréments qui sont obligés d'être sortis du territoire de Bretagne, parce qu'on est en hyper-saturation de production de déjection avec toute cette concentration. À partir du moment où on va refaire le lien avec le sol, on va regagner une réelle cohérence entre les consommations locales, les circuits courts qui peuvent se faire au niveau local. Et on va redonner de la marge. Le revenu paysan va rester sur les territoires où il est produit. Aujourd'hui, les grands groupes industriels de l'agroalimentaire, ils captent le revenu paysan. Ils fragilisent les paysans, les paysannes, en captant les revenus qui leur reviennent normalement. Que ce soit le système bancaire, que ce soit les coopératives. C'est très amusant de voir sur les sites internet de ces coopératives, ils proposent des services. Ils sont toujours à proposer des services. Et bon nombre de représentants de ces coopératives arrivent dans les fermes pour proposer un nouveau produit, etc. Et à chaque fois, c'est un nouveau matériel, un nouveau système, etc., qui va théoriquement améliorer la vie de la personne qui travaille sur la ferme. En réalité, ils captent du revenu paysan et ils appauvrissent les paysans au fur et à mesure. Et c'est eux qui se font les plus gros bénéfices. Donc ça, c'est un aspect social.
0: Je reviens sur le mot de service. Ces gens qui se présentent en prestataires de service, en fait, sont juste des VRP de l'industrie, des pesticides, des machines, etc.
2: Tout à fait. Il y a une présentation qui est « on va vous aider, on est là pour vous aider ». Non, on est là pour vous piquer du fric et vous rendre dépendant. Parce que les systèmes qu'ils mettent en place aussi, c'est ils vendent un service où la personne, une fois qu'elle a mordu à l'hameçon, elle va revenir et puis elle va être dépendante de ce service-là. Et une fois qu'elle a acheté le matériel, en fait, les pièces détachées, ça passe par le groupe qui a vendu le matériel, etc. Forcément, quoi. Ça enlève de l'autonomie aux paysans et aux paysannes qui sont sur les territoires. Alors, ce que ça fait également, c'est que ça enlève des emplois.
0: Ce que j'entends dans votre discours, mais ce qu'on entend ailleurs, les exploitants agricoles ne sont pas l'ennemi, ce ne sont pas les ordures de pollueurs, machin. Ce sont des victimes du système, peut-être même les premières victimes de ce système. Ce n'est pas un truc binaire, les méchants agris et les gentils écolos. Raffut, hein, résistance aux fermes-usines, comme ailleurs, on n'est pas dans l'agri-bashing et dans le fait de montrer du doigt les agris comme des assassins et des pollueurs, mais comme des victimes, comme tout le reste de la société.
2: Oui, donc ça, on fait très attention à ce discours-là. Même personnellement, on est en relations avec des paysans, des paysannes. On est impliqué d'une façon ou d'une autre, soit en consommateur, soit en producteur. Effectivement, impliqué et avec une conscience du fait que les paysans, les paysannes sur nos territoires sont précieux pour faire vivre un territoire. Parce que si les communes dans certains secteurs, avec une population qui a diminué, on se dit, oh là là, il ne se passe plus grand chose ici, il y a plein de maisons à vendre, c'est une campagne qui ne vit plus. Avant, il y avait tant de commerces, il y avait tant de choses, c'est aussi des conséquences d'un système agro-industriel qui a vidé les campagnes. Tout à l'heure, je parlais de captation des revenus. En fait, ces revenus-là, ils sont partis ailleurs. Il y avait des circuits commerciaux locaux qui faisaient fonctionner tout un tas de personnes localement sur les territoires. Et ça, l'agro-industrie a su créer d'autres dépendances et a vidé les campagnes de ces paysans, de ces paysannes. Et ce qui est frappant, c'est que la politique de la FNSEA, par exemple, c'est le seul syndicat, j'en connais pas d'autres dans d'autres domaines, qui milite et dont les propositions visent à diminuer le nombre de leurs adhérents. Enfin, c'est assez hallucinant quoi, de voir que la politique de la FNSEA conduit à réduire le nombre d'agriculteurs et d'agricultrices. Quoi. À travers ça, on voit la contradiction, toute la contradiction de la politique de la FNSEA, qui ne représente pas les volontés des agriculteurs et des agricultrices en France.
0: C'est un objectif qui est clairement affiché. La FNSEA vise à la réduction de la population agricole. Et l'objectif, ce serait quelques grosses fermes-usines qui contrôleraient toutes les terres.
2: Des
0: quoi.
2: Grands groupes industriels qui contrôleraient l'ensemble des terres. Et avec, même dans le modèle proposé, une ubérisation, je dirais, du métier d'agriculteur, d'agricultrice. Déjà, on le voit dans l'élevage industriel. Je prends l'exemple de l'élevage de volailles. Si vous prenez un élevage Sanders, c'est une des filiales du groupe Avril. Avril, c'est une des propriétés de Rousseau, qui est le président de la FNSEA. Le système Sanders d'un élevage, il propose de passer un contrat où l'agriculteur n'est plus propriétaire de la volaille qui rentre dans son poulailler. Il n'est plus propriétaire des médicaments, parce qu'ils sont dopés, la volaille est dopée dans ce type de poulailler. Il ne reçoit que des injonctions. Faites ceci, faites cela, le lot de poussins, vous allez le recevoir à telle date. Il ne maîtrise pas ce calendrier-là, c'est pas lui qui le maîtrise, c'est le groupe. Il ne maîtrise pas les différents traitements, il ne maîtrise pas la sortie des poulets quand ils sont adultes et qui vont aller à l'abattoir. C'est pas lui qui décide de ces dates-là, c'est le groupe qui le décide à sa place. Donc il a perdu tout le pouvoir de décision, il n'est qu'un exécutant qui a des responsabilités parce qu'il est propriétaire du bâtiment et qui doit rembourser un prêt auprès du Crédit Agricole ou d'autres banques. Il est complètement dépendant d'un calendrier qui n'est pas le sien, d'une qualité des volailles qui rentrent dans son poulailler. C'est pas lui qui a choisi la qualité. Si c'est un lot de poussins en bonne santé ou en mauvaise santé, c'est pas lui qui le décide. Et si jamais il proteste contre le groupe avec lequel il a signé un contrat, on va lui mettre un lot

0: planétaire, prendre en compte le revenu des agriculteurs et ensemble on construit ce monde-là, un monde qui articule des conditions décentes de travail pour les agriculteurs et les agricultrices et le respect des limites planétaires parce que juste on n'a pas le choix de faire autrement.
1: Ce que je pourrais rajouter comme élément de conclusion, c'est l'aspect de la joie. C'est-à-dire que notre lutte, que ce soit résistance aux fermes-usines ou Bretagne contre les fermes-usines, dans nos différents mouvements, on a un élan positif, un élan de solidarité, de lien humain qui est très fort, qui nous soude et qui nous donne l'envie d'avancer ensemble avec une volonté aussi de le faire dans quelque chose de positif, même si cette situation, on la connaît dramatiquement, tragique sur certains côtés. On ne veut pas se laisser enfermer dans des postures d'opposants, de défaitistes, de ceux qui ont perdu la bataille. Non, nous on est au contraire orientés vers quelque chose de positif et on sait qu'on va gagner à terme. On ne sait pas par où on va passer, mais on fait appel à la fois à ce qu'on appelle la joie militante et à l'imagination parce qu'on sera toujours là où on ne nous attend pas et on va bousculer le système, ça c'est sûr.
2: Ça se trouve même des fois vous faites la fête.
1: Mais oui, bien sûr, et on fait... Ah ben oui, je ne l'ai pas dit, mais ça fait partie, bien sûr, on fait la fête.
2: Merci à vous pour ce moment passé avec vous et à bientôt.
0: À bientôt.
1: À bientôt, à bientôt.
2: Voilà les amis, n'hésitez pas à aller faire un tour sur le site de RAFU, Résistance aux fermes-usines. Cette conversation a été enregistrée en août 2025 au génial festival Les Résistantes, qu'on remercie. Vous pouvez télécharger cette émission et plein d'autres sur notre site polémix-et-la-voix-off.com avant qu'on se retrouve très bientôt sur votre radio encore libre, préférée, mais pour combien de temps? Ce n'est qu'un combat. Continuons le début. Salut!

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laine, le lin, la soie, le vrai François. Jean-François, c'est comme le cuisinier. François Hollande, Premier ministre. François Dupré, François Pierre. François Ier, le roi, comme Louis-Philippe. C'est un plaisir de vous rencontrer, François. François, je peux aller sous la neige ? Mercure en forte baisse.

Votre animatrice ne peut être présente aujourd'hui et vous propose une rediffusion. 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

Et bonjour, escapadiens, escapadiennes. Heureuse de vous retrouver dans le royaume de l'intermédiaire, en compagnie de Pascal sur le 102.0, le 103.3 et le 104.1, ainsi que nous retrouver sur le www.radioescapades.org. Voilà, alors aujourd'hui dans le royaume de l'intermédiaire, je vous invite dans un intermédiaire que nous ne connaissons plus aujourd'hui, mais que nos aïeux ont apprécié quand ils ont apprécié ce 7e art tout nouveau et sans parole. Alors nous allons commencer cette petite

Voilà, c'était quelques musiques de films et d'un film et d'un grand film que je regarde toujours avec beaucoup d'émotion, qui est The Kid de Charlie Chaplin. Alors évidemment, dans ce royaume de l'intermédiaire, je veux parler d'un monde où tout d'un coup la parole n'a pas besoin d'être là, mais juste les émotions, les éclairages, les mises en scène, le théâtre. Et tout ça, filmé en noir et blanc, donne une émotion particulière. Qui n'a pas versé sa petite larme dans The Kid? Qui n'a pas rigolé dans The Kid? Voilà, et toutes ces émotions sont là pourtant, et toutes ces émotions sont exprimées par les spectateurs sans parole. Alors évidemment, je vais vous parler de cette naissance du cinéma muet. Alors son petit aperçu historique, souvent considéré comme une époque dorée du 7e art, a marqué l'histoire par son innovation et sa créativité entre 1895 à peu près jusqu'à 1929. Des réalisateurs tels que Gans, Dreyer, Murnau ont façonné un art visuel captivant. Les acteurs tels que évidemment Charlie Chaplin ont transmis des émotions profondes grâce à des performances puissantes que évidemment la parole du coup réduit. Je ne dis pas que ceux qui parlent n'ont pas évidemment un métier dans les mains, qui savent exprimer, mais quand même sans la parole, ça demande un exercice bien plus grand où l'âme, je crois, évidemment a besoin de captiver nos esprits. Les films muets, malgré l'absence de dialogue, ont su captiver, comme je l'ai dit, le public par des récits vibrants, des expressions saisissantes. Cette période unique a jeté les bases d'un art en constante évolution, nous laissant des chefs-d'œuvre intemporels à redécouvrir. Le cinéma muet est souvent considéré, évidemment, comme une caractéristique distincte. Et cette distinction, qui est due justement à cette absence de dialogue, donne évidemment beaucoup d'émotions à cette musique. La musique, évidemment, nous donne la perception du déplacement des personnages, de l'histoire, du ressenti. Elle permet d'explorer une créativité sans bornes grâce à la musique. Les plans fixes, les jeux d'ombre ajoutent une dimension théâtrale, captivant ainsi à chaque projection. Ensuite, nous pouvons dire qu'il y a des stars emblématiques du cinéma muet qui vont naître, évidemment Charlot, Buster Keaton, Douglas Fairbanks, Greta Garbo. Chacun d'eux a utilisé son talent pour faire vibrer des émotions profondes. Et puis la transition vers le parlant, évidemment, n'a pas toujours été probant. Les acteurs se sont retrouvés évincés parce que du coup, ils n'avaient pas la voix qu'il fallait et se sont retrouvés doublés quand on voulait bien les garder, ou alors, évidemment, éclipsés. Et pourquoi cette émergence du muet alors? L'émergence du muet arrive le 28 décembre 1895, jour de la première projection publique par les frères Lumière. Ces pionniers ont ouvert les portes à un art émergent. Des films de quelques secondes juste ont évolué avant d'arriver au grand que nous allons connaître plus tard. L'art de la narration visuelle, c'est ça le muet. Et des acteurs comme Charlie Chaplin ont maîtrisé l'art de la comédie physique, captivant les audiences sans qu'aucun dialogue ne soit nécessaire. Ce langage visuel a permis aux spectateurs de ressentir des émotions intenses allant de la joie jusqu'au désespoir. Les musiques d'accompagnement ont complété cette expérience enrichissante et les scènes ont été plongées dans un univers inoubliable. Mais maintenant, c'est le défi de les préserver. Et oui, ce que je ne savais pas. Malheureusement, une grande partie des films muets a été perdue et ont eu une grande difficulté. 75 à 90% des œuvres réalisées entre 1895 et 1929 n'existent plus. Cela soulève des questions sur l'héritage culturel que nous transmettons. Les passionnés de l'histoire du cinéma doivent se battre pour préserver ces œuvres restantes, car le cinéma muet reste une partie essentielle de notre patrimoine artistique, et écoutons instrumentalement ces quelques secondes des temps modernes.

Voilà une scène très connue de Monsieur Charlie Chaplin. Évidemment, c'est le passage, vous le savez, où il perd ses manchettes et il nous fait un magnifique break. Voilà, breakdance qui a été bien avant celui de Monsieur Michael Jackson. Alors, je continue ma petite histoire du cinéma muet. Évidemment, l'absence de dialogue parlé a également conduit à plus grande utilisation des images afin de raconter des histoires, ce qui a directement influencé le développement du film documentaire. Vous n'oubliez pas ces vieux films des années 20 où l'on voit énormément de monde en terrasse de café parisienne avec les calèches et ses belles robes longues et tous habillés de noir et ça s'agite et il y a beaucoup de monde dehors. Beaucoup de gens se rencontraient. Ça s'est bien perdu aujourd'hui. Les premiers films étaient principalement donc des documentaires ou des vues qui montraient des scènes de la vie quotidienne. Les frères Louis et Auguste Lumière ont créé de nombreux films de ce genre, la sortie de l'usine de Lumière à Lyon ou l'arrivée du train en gare de La Ciotat. Ces œuvres étaient des simples enregistrements de la réalité. Ces films muets ont mis l'accent sur l'observation visuelle et la captation de la réalité, deux éléments qui restent au cœur du documentaire moderne. Ils ont également démontré le potentiel, évidemment, du cinéma en tant qu'outil de documentation, d'exploration et d'éducation. En effet, bien avant le terme documentaire ne soit inventé par le cinéaste britannique John Grayson dans les années 20, les cinéastes muets utilisaient déjà le médium pour enregistrer et interpréter le monde qui les entoure. L'ère du cinéma muet a donc non seulement vu la naissance du cinéma en tant qu'art et industrie, mais elle a également jeté les bases de ce qui serait le documentaire de nos jours. Les techniques et approches développées pendant cette période ont continué à influencer les documentaristes pour les décennies à venir, faisant de l'ère du cinéma muet une période fondamentale dans l'histoire du documentaire. Car parfois, les images suffisent. L'art du storytelling visuel dans le cinéma muet, évidemment, a été une composante essentielle du cinéma muet. Sans la possibilité de recourir au dialogue parlé pour faire avancer l'intrigue ou pour expliquer les détails de l'histoire, les cinéastes ont dû faire preuve de créativité pour communiquer visuellement avec le public. Cette nécessité a donné naissance à des techniques cinématographiques innovantes qui depuis ont adopté et perfectionné les documentaires. Sans dialogue parlé, tout dépendait de l'expression visuelle. Alors on utilisait l'éclairage, le montage, la composition de l'image et le jeu des acteurs pour raconter leur histoire. Et ils ont rapidement réalisé que chaque élément visuel d'un film pouvait être utilisé. Alors à cela, je vous invite par exemple à un film que j'ai adoré et pour lequel je mettrai la musique pour terminer et clôturer cette émission, c'est The Wine, Le Vent. Alors c'est un film de Victor Rostrom et ce film est émouvant d'émotion. Il a été filmé dans les années 25, à l'époque du Far West encore. Vous voyez les cow-boys, vous voyez ces boules de buissons qui volent et cette dame de la ville petite bourgeoise arrive dans ce fin fond du Far West et évidemment est effrayée par la communication qu'elle a avec cet élément qui est le vent. Et je vous assure qu'il ne fait pas pâlir encore aujourd'hui. Je le trouve extraordinaire, d'émotion, et il se suffit. Et il ne demande sûrement pas à être modernisé. C'est un film remarquable. Donc le rôle des techniques cinématographiques du cinéma muet et de la création ont été très importantes et ils n'ont pas eu besoin évidemment des effets spéciaux que l'on utilise aujourd'hui pour donner encore cette émotion, cette luminosité et cette action. Les précurseurs du film documentaire et les réalisateurs de l'ère du muet, lorsque nous parlons de l'ère du muet, nous ne pouvons pas ignorer l'immense contribution de certains réalisateurs comme Monsieur Flaherty, par exemple, ou certaines personnes qui ont réalisé comme ce film où, vous savez, ce monsieur est suspendu à une aiguille, où c'est les débuts aussi des grandes cascades, où la cascade est importante, comme Monsieur Buster Keaton également, qui est un roi de la cascade des films muets.
Alors, les leçons à tirer de ce cinéma muet et leur influence sur les films documentaires modernes aujourd'hui donnent profondément beaucoup d'influence sur les films d'aujourd'hui, en effet, pour leur technique narrative, leur composition visuelle et leur jeu d'acteur. Dans l'absence de dialogue, le cinéma a dû utiliser d'autres moyens pour raconter une histoire, et cela a abouti à une utilisation créative et scénique, où du coup on utilise les éléments, le corps, la danse, les yeux, la fixation des positions, des corps. Et la transition du cinéma muet au film documentaire sonore est une évolution marquante. Car quand on y ajoute le son, là du coup on introduit celui qui regarde, le spectateur, presque à y rentrer. C'est-à-dire que c'est comme un peu une page en deux dimensions et nous passons à la troisième dimension. Et le son va apporter cette troisième dimension où du coup les spectateurs vont se sentir happés par ce qu'ils regardent en plus du son. Nous allons faire une petite pause musicale avec Réjeanne qui va chanter un morceau d'un film que j'ai trouvé remarquable de Charlie Chaplin, où là il va parler, je crois pour la première fois, c'est Les petits chaussons de satin blanc, chanté par Réjeanne.

Voilà, ce magnifique morceau représenté par Régie Jeanne. Je trouve qu'elle est très très bien chantée. Je ne sais pas si vous vous souvenez de ce film, mais moi j'avais 8-10 ans quand je l'ai découvert. Évidemment, j'ai pleuré à chaudes larmes aussi. C'était le grand rôle de Monsieur Chaplin de nous faire sortir la petite larme. Alors, à présent, je me suis demandé quel sujet je vais choisir, le grand sujet, et quel grand film muet vais-je choisir pour illustrer aussi un moyen déjà, évidemment, existant, c'était évidemment la propagande. Évidemment, ça, le muet a aussi fait son service. Et il a fait son service à travers un grand film dont je ne savais pas qu'il avait été, évidemment, boycotté et il n'avait pas pu passer dans toute l'Europe, encore moins. C'est évidemment le cuirassé Potemkin. Ce cuirassé Potemkin m'a beaucoup marqué en tant que film muet et il marque encore beaucoup les esprits si l'on se souvient de la belle scène et grande scène terrifiante, de tous ces civils évidemment tués sur les marches d'escalier, mais surtout la grande descente de ce landau qui n'en finit pas de descendre et descendre et descendre. C'est la plus belle scène cinématographique et qui a été réalisée par Monsieur Sergei Eisenstein. Ce film traite de la mutinerie du cuirassé Potemkin, évidemment, qui est un grand bateau et qui a été baptisé ainsi grâce à ce grand général de guerre sous la grande, je crois, Catherine II de Russie, au mouillage devant le port d'Odessa. En 1905, et de la répression qui s'ensuivirent dans la ville, le film fut très longtemps interdit dans de nombreux pays occidentaux pour cause de propagande bolchevique et incitation à la violence de la classe. Il est considéré comme l'un des plus grands films de propagande de tous les temps. Il est choisi en 1958 comme le meilleur film de tous les temps. 117 critiques internationaux lors de l'exposition universelle de Bruxelles. Le film est entré dans le domaine public dans la plupart des pays du monde. Nous avons différents vers comme les marins du cuirassé qui protestent contre l'effet de manger de la viande pourrie. Vous avez le passage du drame dans la baie, les marins et leur chef qui se révoltent, ce dernier meurt assassiné. La mort demande justice, le corps de ce défunt est porté par la foule du peuple d'Odessa venu acclamer les marins comme des héros. Et puis évidemment l'escalier d'Odessa, les soldats de la garde impériale massacrent la population d'Odessa dans un escalier qui semble interminable. La rencontre avec l'escadron qui a pour tâche d'arrêter la révolte du Potemkin refuse les ordres et se rallie aux mutins. La révolte de l'équipage du cuirassé Potemkin le 14 juin 1905 fut dans le calendrier le 27 juin pendant la révolution russe. Et du point de vue des insurgés, c'est comme un peu les précurseurs de la révolution d'octobre de 1917. Le cuirassé reproduit dans le microcosme de son équipage les clivages de la société russe et ses inégalités. L'une des causes de la mutinerie est la question de la nourriture. Les officiers présentés comme cyniques et cruels contraignent l'équipage à consommer cette viande avariée alors qu'eux-mêmes maintiennent un train de vie privilégié parmi l'équipage. Scène de la vaisselle, Dieu, donne-moi mon pain quotidien, s'il vous plaît. Alors ça, c'est sacré. Évidemment, c'est le cuirassé reproduit dans le microcosme de cet équipage une façon de vivre de l'époque, la dureté dans les bateaux. Et Cuirassé Potemkin est un film de commande, en effet, car la Commission d'État commande ce film. Eisenstein, pour son célèbre anniversaire de la Révolution de 1905, on lui demande de faire ce film. Et il va le faire. Période d'assouplissement économique et politique engagée par M. Lénine. Alors c'est ainsi qu'il va créer cette grève suite à cette période difficile. Et il va avoir la collaboration de Nina Agadjonova en centrant l'action sur un épisode et un seul. C'est cette mutinerie de ces matelots de navires de guerre en mer Noire, près du port d'Odessa. Alors l'analyse,
Eh bien, c'est très dur. Plusieurs versions sonores ont été superposées aux images muettes d'Eisenstein. Elles sont le fait de Dmitri Shostakovich dans la version soviétique restaurée en 1976. Et cette musique donne encore plus de puissance à l'événement, évidemment à cette nouvelle version qui sera présentée à Berlin. Et évidemment, on va retirer quelques petits intertitres qui représentent des discours de M. Trotsky. Vous voyez, ce film a eu à tout moment des transformations et des petites censures. Alors, et la scène évidemment dont je reparle à nouveau, qui est la plus célèbre dans le film, du massacre des civils et la marche des escaliers monumentale. Dans cette scène, les soldats tsaristes, dans leurs tuniques d'été blanches, semblent descendre l'escalier sans fin, avec un pas rythmé comme des machines et tirant sur la foule. Un détachement de cosaques à cheval charge la foule à bas des escaliers. Les victimes qui apparaissent à l'écran sont une vieille femme avec un pince-nez, un jeune garçon avec sa mère, un étudiant en uniforme, une écolière adolescente. Cette scène dure 6 minutes. Ça peut paraître très long quand c'est muet. Le plan d'une mère qui meurt sur le sol lâchant un landau, qui dévale les marches, utilise un travelling avant en plongée, façon de filmer révolutionnaire pour l'époque. Dans la réalité, cette scène n'avait jamais eu lieu. Eisenstein l'utilisa pour donner un effet dramatique au film, évidemment, pour diaboliser la garde tsariste et le pouvoir politique en place. En 91, la scène de l'escalier a été reprise par le photographe russe Alexei Titarensko pour dramatiser la souffrance humaine lors de l'effondrement de l'Union soviétique en 91. Cependant, cette scène s'appuie sur le fait qu'il y a eu beaucoup de manifestations à Odessa même et non pas sur l'escalier. À la suite de l'arrivée de Potemkin dans son port. Le Times de Londres et le consul britannique rapportèrent que les troupes firent feu sur la foule, ce qui provoqua un nombre important de pertes en vies humaines. Le nombre exact de victimes n'est pas connu, bien entendu. Alors cet impact de la scène du landau sur culture populaire fut reprise beaucoup de fois, par exemple par Brian De Palma dans Les Incorruptibles, à la différence que la scène est tournée au ralenti et dans une gare. Ça a été aussi repris par Terry Gilliam dans Brazil. A repris la scène par cette fois, c'est un aspirateur qui descend les marches après qu'une femme de ménage eût été tuée lors d'un échange de tirs consécutif à la libération de Sam Lowry. Voyez, il y a quand même dans le muet pas mal de pépites à en tirer. Nous allons faire une brève petite pause en compagnie des lumières de la ville corégie d'Orange. Je vous invite à écouter ce court morceau.

C'était la scène, je ne sais pas si vous vous souvenez, de cette magnifique scène, les lumières de la ville où Charlie Chaplin est tombé amoureux d'une dame aveugle qui finit par revoir la vue et tenir une jolie boutique de fleurs. Et il y a juste une vitre, la vitrine qui les sépare. Et elle ne le reconnaît pas, bien entendu. Et lui la reconnaît, il la regarde, il observe, et elle, elle lui parle à travers la vitre. Elle ne le reconnaît pas. Et puis, comme il écrase des pétales de fleurs qui tombent sur le trottoir, elle sort et l'invite à recueillir sa fleur. Elle lui tend, et lui, il l'attrape. Et puis, il la regarde, il la fixe. Et puis c'est lorsqu'elle attrape sa main qu'elle le reconnaît. Parce qu'évidemment, quand elle était aveugle, elle ne pouvait le reconnaître que par ses mains. Et là, elle s'aperçoit que c'est lui qui a œuvré pour qu'elle puisse avoir l'opération. Et là, elle le remercie. C'est une scène que je trouve merveilleuse dans le muet, où il n'y a pas besoin de paroles. À l'amour, à la rencontre des humains, aux événements forts. Et c'est ce que j'aime dans le muet. Sur ces paroles, qui ne sont pas muettes, bien entendu, je vais vous quitter avec la musique du vent, du film de Victor Rostrom, que je vous invite à regarder. Il a été fait en 1928 et c'est un magnifique film muet. Alors si je vous invite à revoir des beaux films, je vous les conseille pleinement et je vous dis à une prochaine fois sur le royaume de l'intermédiaire et en parole mais pas muette. À bientôt.

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Bonjour à toutes et à tous, ravi de vous retrouver pour notre dernière chronique santé naturelle de la saison. Mais ne vous inquiétez pas, nous avons sélectionné pour vous des rediffusions de l'émission de la Panacée à écouter tout l'été. Aujourd'hui, je serai avec Fab pour animer cette émission consacrée aux liens fascinants entre

0: entre le corps, les émotions et notre fonctionnement intérieur. Bonjour Fab.
1: Bonjour Malika Cécile.
0: On va aborder un sujet qui me passionne, la théorie des schémas. Alors vous connaissez peut-être cette sensation étrange de répéter toujours les mêmes situations, les mêmes boucles, toujours les mêmes conflits amoureux, le même type de rencontre, ou bien de ressentir la peur d'être rejeté ou l'impression de ne jamais être assez. Et même lorsque tout semble aller bien extérieurement, le corps, lui, continue de vivre dans l'alerte avec des signes caractéristiques de fatigue chronique, de troubles digestifs, d'états d'anxiété et d'hypervigilance, des compulsions, des difficultés à se détendre. Comme si quelque chose profondément inscrit en nous continuait de piloter nos réactions. C'est précisément ce que décrit la théorie des schémas développée par le psychologue Jeffrey Young. Dans cette émission, nous allons explorer ensemble ce qu'est un schéma psychologique et surtout comment commencer à s'en libérer avec des outils à la fois psychologiques, corporels et naturopathiques. Installez-vous confortablement et peut-être qu'au fil de cette émission, certaines pièces du puzzle de votre vie vont commencer à s'assembler. Yeah!

0: Bonjour Malika Cécile, tu es naturopathe, biologiste et chroniqueuse pour Radio Escapade. Merci d'être avec nous aujourd'hui. Avant d'entrer dans le vif du sujet, peux-tu rappeler pour nos auditrices et auditeurs ce qu'est un schéma psychologique ?
1: Alors, un schéma psychologique, c'est une sorte de programme émotionnel profond. C'est une croyance inconsciente sur soi, sur les autres et sur le monde. Les exemples les plus courants sont, par exemple, je ne mérite pas d'être aimé, ou je vais forcément être abandonné, ou bien je dois être parfait pour être accepté, ou les autres vont forcément me blesser. Voilà, ces schémas ne sont pas des idées rationnelles, elles sont émotionnelles. Et ces schémas se sont construits très tôt, souvent dans l'enfance. Et un enfant qui grandit, par exemple, dans un climat d'insécurité ou de critique permanente, de rejet, d'humiliation ou dans des situations imprévisibles, il va développer des stratégies de survie. Lise Bourbeau, qui est assez connue pour son livre sur les 5 blessures, développe ce concept. Et en fait, le cerveau, il apprend que, par exemple, pour être aimé, je dois me taire. Pour éviter le conflit, je dois m'effacer. Pour ne pas être rejeté, je dois être parfait, etc. etc. Le cerveau apprend avec la répétition et ses stratégies deviennent, au fil du temps, automatique. Le problème, c'est qu'une fois adulte, on continue souvent à vivre comme si ce danger d'autrefois était encore présent.
0: Que se passe-t-il dans le cerveau adulte ?
1: Eh bien, quand un schéma est activé, le cerveau va réagir comme face à une menace réelle. On va prendre un exemple. Imaginons une personne qui porte le schéma de l'abandon, développé dans la petite enfance parce qu'il y avait l'absence répétée de ses parents. Cette personne envoie un message, par exemple « Coucou mon chéri, tu me manques, hâte de te retrouver ce soir ». Son partenaire met plusieurs heures à répondre à un message qu'il a lu. Objectivement, ce n'est peut-être rien, mais intérieurement, le cerveau émotionnel peut s'emballer. L'amygdale, donc c'est pas ce qu'on a au fond de la gorge, c'est ce qu'il y a au niveau du cerveau, donc cette amygdale-là, qui est le centre de détection du danger, va s'activer. Le système nerveux orthosympathique se met alors en marche, le corps va libérer de l'adrénaline, puis du cortisol, et là, toute la personne entre dans une réaction de survie. Le mental commence à produire des pensées automatiques, il ne m'aime plus, je vais être quitté, je ne compte pas à ses yeux. Et à ce moment-là, la personne qui se sent abandonnée peut adopter différents comportements, par exemple envoyer plusieurs messages, ou au contraire se replier, ou bien devenir agressive, ou pleurer, ou chercher à contrôler avec qui tu es, où est-ce que tu es, etc. etc. En réalité, ce n'est pas seulement la situation présente qui fait réagir la personne qui n'a pas répondu au message, mais c'est tout le vécu de l'enfant blessé qui s'est senti abandonné dans notre exemple. Donc le cerveau, ne fait pas toujours la différence entre une menace émotionnelle ancienne et une situation actuelle.
0: Peux-tu nous préciser ce qu'il se passe dans le corps physique également ?
1: Alors, en naturopathie, nous savons à quel point les émotions chroniques impactent la physiologie et le fonctionnement de notre corps. Lorsqu'un schéma est activé régulièrement, le corps va vivre dans un état de stress répétitif. Le système nerveux autonome peut se dérégler. Certaines personnes restent constamment en hyperactivation avec des tensions musculaires, les mâchoires serrées, une respiration qui est très courte. Il peut y avoir des troubles digestifs, des palpitations, un sommeil qui est léger, pas du tout réparateur. Et en fait, avec le temps, il n'est pas surprenant de voir ces personnes basculer dans l'épuisement. Fatigue profonde, brouillard mental, perte d'entrain, sensation de vide, difficulté pour se concentrer. Le corps porte l'histoire émotionnelle. Un schéma d'insécurité peut maintenir une vigilance permanente dans l'idée de se protéger au cas où. Un schéma de perfectionnisme peut pousser au surmenage à vouloir absolument être irréprochable pour être aimé. Un schéma d'abandon peut créer une dépendance affective épuisante. Évidemment, biologiquement, cela finit par avoir des conséquences. Un taux de cortisol élevé de façon chronique va perturber le sommeil, le système immunitaire, la digestion, la régulation de la glycémie et du système hormonal. On observe souvent d'ailleurs un lien entre certaines blessures émotionnelles et des troubles fonctionnels du corps. Cela ne signifie pas que tout est psychologique, mais simplement que l'état émotionnel, influence profondément la physiologie du corps. Le corps s'exprime.
0: Quels sont les schémas les plus fréquents dans lesquels on pourrait se reconnaître ?
1: Alors déjà, ces schémas ne naissent pas par hasard et sont généralement une adaptation à un environnement émotionnel particulier. L'enfant développe une manière de penser, de ressentir et de se protéger pour continuer à recevoir de l'amour, de l'attention et de la sécurité. Le problème, c'est que ces stratégies de survie deviennent ensuite des automatismes à l'âge adulte. On va prendre le schéma d'abandon qui est quand même assez courant et qui se développe souvent dans des contextes où l'enfant a vécu des séparations, des absences émotionnelles, des parents imprévisibles, des ruptures familiales ou un climat affectif instable. L'enfant apprend alors que les liens peuvent disparaître à tout moment. Et à l'âge adulte, cela peut créer une peur constante d'être quitté, oublié ou remplacé. Ces personnes deviennent parfois très anxieuses dans les relations. Le moindre éloignement peut être vécu comme une menace. Et dans le corps, cela entretient souvent une hypervigilance émotionnelle permanente. Et aussi le schéma du rejet, qui est très courant et qui apparaît lorsqu'un enfant a grandi avec des critiques répétées. Du rejet affectif, des humiliations, des comparaisons ou la sensation de ne pas être accueilli tel qu'il est. Pourquoi tu n'es pas comme les autres? T'as vu, ton camarade, lui, il est le premier de la classe, ce genre de choses. Et l'enfant finit par croire que quelque chose ne va pas chez lui, et à l'âge adulte, il peut garder l'impression profonde qu'il n'est pas digne d'être aimé pour ce qu'il est. Et ces personnes anticipent souvent le rejet avant même qu'il arrive. Elles peuvent éviter les relations pour se protéger ou au contraire rechercher constamment la validation. Le système nerveux reste souvent sur la défensive. Et il y a, donc on en a parlé un petit peu tout à l'heure aussi, le schéma de perfectionnisme. Ce schéma se développe fréquemment dans des environnements où l'amour, la reconnaissance et la sécurité semblaient conditionnés à la réussite. Par exemple, des attentes très élevées en matière de scolarité ou de compétition sportive, des parents très exigeants avec peu de place pour l'erreur, une valorisation de la performance ou bien un climat où il fallait être sage, fort et irréprochable pour se sentir aimé. Donc l'enfant comprend que pour être aimé, il doit être parfait. Et à l'âge adulte, cela va créer souvent une pression intérieure permanente. On retrouve fréquemment chez ces personnes des tensions musculaires, de l'anxiété, des troubles du sommeil, du surmenage, des difficultés pour lâcher prise et la culpabilité de se reposer. Quoi, comment oses-tu te reposer alors que tu pourrais faire tellement de choses pour être meilleur ?
0: Pourrais-tu nous parler du schéma d'assujettissement ?
1: Oui, celui-là, il est un petit peu moins connu et il apparaît souvent lorsque l'enfant a grandi dans un environnement où ses besoins, ses émotions ou ses limites n'avaient pas beaucoup de place. Parfois, il a dû éviter les conflits, prendre soin émotionnellement des autres, calmer un parent, se suradapter ou apprendre que dire non, ça pouvait être dangereux. Et l'enfant comprend alors que pour garder le lien affectif, il doit s'effacer. À l'âge adulte, la personne s'oublie souvent pour éviter le conflit ou être acceptée. Elle dit oui alors qu'elle pense non, qu'elle aurait besoin de dire non. Et avec le temps, le corps peut développer de la fatigue émotionnelle et cumuler de la colère non exprimée. Et donc là, forcément, il y a diverses somatisations et des sensations d'étouffement intérieur.
0: Et à quoi correspond le schéma de méfiance ?
1: Alors ce schéma-là se construit fréquemment dans des contextes où l'enfant a vécu des trahisons, des violences, des manipulations, beaucoup d'insécurité. L'enfant apprend que les autres peuvent blesser, humilier, profiter. Et à l'âge adulte, cela peut donner une grande difficulté à faire confiance. La personne, elle analyse beaucoup, elle anticipe les dangers, elle garde ses distances, elle reste constamment sur ses gardes. Biologiquement, le système nerveux fonctionne dans un état d'alerte chronique avec un risque d'épuisement.
0: Et qu'appelle-t-on le schéma de carence affective ?
1: Alors le schéma de carence affective apparaît lorsque les besoins émotionnels profonds de l'enfant n'ont pas été suffisamment nourris. Parfois les parents étaient présents matériellement, mais vraiment peu disponibles émotionnellement. L'enfant a manqué de tendresse, d'écoute profonde, réelle, de réconfort, de validation émotionnelle ou de sécurité affective. Et il grandit alors avec la sensation qu'il manque toujours quelque chose. À l'âge adulte, cela peut créer une grande solitude intérieure, une sorte de quête affective intense, des relations de dépendance ou une sensation chronique de vide. Le corps peut rester dans une recherche constante d'apaisement par différents moyens. Je vous propose de faire une petite pause musicale avec le mantra Wayanti, interprété par Nirijan Kaur, et on se retrouve dans quelques minutes pour la suite de l'émission de La Panacée.

0: bonjour à celles et ceux qui nous rejoignent sur Radio Escapade. Vous êtes dans l'émission La Panacée, une émission qui vous veut du bien. Aujourd'hui, avec Malika Cécile, nous développons la théorie des schémas. Chacune et chacun d'entre nous a pu développer dans l'enfance un schéma d'abandon, de rejet, de trahison ou d'humiliation. Les automatismes développés dans l'enfance nous ont été utiles à l'époque. L'idée, c'est de comprendre ce que l'on peut en faire à l'âge adulte. Malika Cécile, question à 10 000 euros. Pourquoi répète-t-on toujours les mêmes scénarios ?
1: C'est probablement l'un des aspects les plus troublants de la théorie des schémas. Nous aurions tendance à recréer inconsciemment ce qui nous a blessés dans l'enfance. Mais pourquoi ? Eh bien parce que le cerveau préfère le familier à l'inconnu, même lorsque le familier fait souffrir. Une personne ayant grandi avec un parent froid ou imprévisible pourrait être attirée par des partenaires émotionnellement indisponibles, non pas parce qu'elle aime souffrir, mais parce que son système nerveux reconnaît cette dynamique-là. Souvent, nous ne cherchons pas seulement l'amour. Inconsciemment, nous cherchons à réparer l'histoire ancienne. Tant que le schéma n'est pas conscientisé, désactivé, les mêmes scénarios reviennent, certes avec des personnes différentes, mais toujours avec la même douleur au fond.
0: Comprendre ces blessures est important, mais cela ne suffit pas toujours, car les schémas vivent aussi dans le corps. Malika Cécile, tu nous as expliqué que le système nerveux garde la mémoire des expériences émotionnelles. Peux-tu développer ce point, s'il te plaît ?
1: Oui. Alors, certaines personnes savent intellectuellement qu'elles sont en sécurité. Pourtant, leur corps continue à réagir comme si le danger était là. D'un point de vue biologique, cela s'explique par la façon dont le cerveau et le système nerveux enregistrent les expériences émotionnelles répétées. Quand un enfant grandit dans un environnement imprévisible, critique, froid ou insécurisant, son organisme apprend très tôt à détecter les signes de danger. Le cerveau développe des circuits de survie. L'amygdale cérébrale, qui joue un rôle majeur dans la détection des menaces, devient particulièrement réactive. Elle scanne en permanence l'environnement. Le ton de la voix, les expressions du visage, les silences ou les changements de comportement. Le cerveau devient expert pour anticiper un danger émotionnel. Le problème, c'est qu'avec le temps, cette vigilance peut devenir automatique, même lorsqu'il n'y a pas de menace réelle. Le système nerveux autonome se maintient dans un fonctionnement de survie.
0: Si mes souvenirs sont bons, le système nerveux autonome possède deux grandes branches, n'est-ce pas ?
1: Tes souvenirs sont bons. Il y a le système orthosympathique, que l'on va désigner par mode survie. C'est le système de l'action, de l'alerte et de la protection. Quand un schéma émotionnel est activé, le cerveau envoie un signal de danger. Le corps va sécréter de l'adrénaline dans un premier temps, puis du cortisol et de la noradrénaline. La même chose que si vous étiez pourchassé par un lion affamé, hein, c'est la même chose, alors que vous avez peut-être juste reçu un email désagréable. Hein. Mais du coup, le rythme cardiaque augmente, la respiration devient plus rapide, les muscles se contractent, le sang quitte en partie la digestion pour aller vers les muscles. Bref, le corps se prépare biologiquement à combattre, fuir ou se protéger. Le corps se met dans tous ses états simplement, par exemple, parce que le partenaire n'a pas répondu à un message qu'il a lu, ou pour un regard froid, une critique, un silence ou une sensation de rejet. La réaction, elle est disproportionnée, car le corps réagit davantage aux souvenirs émotionnels qu'à la réalité objective de la situation présente. Et à force d'être sollicité, ce système nerveux peut s'épuiser et entraîner, comme on l'a déjà dit, de la fatigue chronique, des tensions musculaires, des troubles digestifs et du sommeil. Le cortisol élevé de façon répétée influence aussi l'hippocampe, une structure essentielle de la mémoire et de la régulation émotionnelle. Cela peut rendre certaines personnes plus sensibles au stress, plus réactives émotionnellement et beaucoup moins capables de retrouver un état de calme. L'autre branche du système nerveux autonome, c'est le système parasympathique, qu'on pourrait désigner par un retour à la sécurité. Donc, à l'inverse de l'orthosympathique, le parasympathique est un système de repos, de digestion, de réparation, de récupération. C'est lui qui permet de ralentir le rythme cardiaque, de digérer correctement, de produire un sommeil réparateur, de relâcher les muscles, de se sentir en sécurité. Le nerf vague, dont on entend souvent parler, joue un rôle central en reliant le cerveau, le cœur, les poumons, les intestins et de nombreux autres organes. Lorsque nous nous sentons en sécurité, le nerf vague favorise un état d'apaisement. Certaines personnes ayant vécu des stress précoces importants vont avoir un système parasympathique beaucoup moins accessible et le corps va rester bloqué dans l'hypervigilance, voire dans un état d'effondrement.
0: En dehors d'un accompagnement psychologique, que peut-on faire face à ses propres automatismes ?
1: Alors déjà, améliorer son hygiène de vie, parce qu'un corps épuisé gère forcément moins bien les émotions. Alors on va rappeler quelques piliers de santé qui peuvent aider. Déjà, le sommeil. Un cerveau fatigué va amplifier les réactions émotionnelles. Donc le manque de sommeil augmente l'activité de l'amygdale et réduit les capacités de régulation émotionnelle. Donc ça, faut pas hésiter à se faire accompagner, parce que effectivement, si on a déjà cumulé un certain nombre de traumas ou un passif assez chargé, on peut avoir besoin d'aide pour améliorer son sommeil, mais c'est vraiment un pilier. Là où on a un pouvoir d'action aussi, c'est sur les montagnes russes glycémiques. Donc ça veut dire une alimentation trop sucrée. Parce que là, ça va accentuer, on va dire, l'anxiété, l'irritabilité, l'hyper-réactivité. Donc stabiliser l'alimentation va souvent aider à retrouver plus rapidement une sécurité intérieure. Il y a certaines plantes aussi qui peuvent soutenir le système nerveux, comme la mélisse, la passiflore, l'aubépine, mais toujours avec prudence et selon les besoins de chacun. Donc là encore, n'hésitez pas à vous faire conseiller. Le fait de respirer lentement va envoyer un message de sécurité au cerveau. C'est un outil extrêmement puissant que vous pouvez développer avec la pratique du yoga, de la cohérence cardiaque, etc. La respiration, c'est quand même ce qui fait le lien entre le système réflexe, où vous réfléchissez pas, vous respirez, c'est comme les battements de votre cœur. Et en même temps, quelque chose de volontaire. Vous pouvez vous retenir de respirer, vous pouvez accélérer votre respiration. Et en fait, vous avez vraiment un levier d'action énorme sur ce système autonome grâce à la respiration. Donc quand vous ralentissez volontairement votre expiration, vous relâchez vos tensions. Ensuite, le fait de marcher, bouger, s'étirer, lâcher un peu les tensions musculaires, tout ça va permettre au corps de sortir de l'état d'alerte chronique. Et ensuite, c'est un long cheminement, prendre conscience de ses propres schémas avec douceur et indulgence envers soi-même, reconnaître nos réactions automatiques pour finalement créer de nouvelles réponses et de nouvelles expériences, tout ça, ça se fait petit à petit. Et le cerveau apprend qu'une autre réalité est possible et peut créer de nouveaux schémas chemins neuronaux. Chaque fois que nous posons une limite, chaque fois que nous choisissons une relation plus saine, que nous écoutons notre corps, que nous régulons notre système nerveux, accueillons nos émotions sans honte, nous commençons à sortir des anciens programmes. Et souvent, la première étape est de comprendre avec compassion pourquoi nous avons fonctionné ainsi pendant aussi longtemps.
0: Un mot pour conclure cette émission ?
1: La théorie des schémas nous rappelle une chose essentielle. Nos réactions ne viennent pas de nulle part. Derrière nos peurs, nos colères, nos dépendances, nos évitements ou notre perfectionnisme se cache souvent une tentative ancienne de protection. Le corps et le cerveau ont appris à survivre. Mais survivre, ce n'est pas vivre. Et lorsque nous commençons à observer nos schémas en conscience, nous pouvons peu à peu sortir des automatismes. Alors si vous vous êtes reconnu dans certains passages aujourd'hui, rappelez-vous qu'un schéma n'est pas une identité, mais une histoire, et votre histoire. Et elle continue de s'écrire. Voilà, merci d'avoir partagé ce moment avec nous, avec Fab. Nous vous souhaitons un bel été.
0: Merci Malika Cécile, naturopathe et chroniqueuse pour Radio Escapade.
1: À l'année prochaine.
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0: Bah oui, parce qu'au bout d'un moment, on va réussir à se foutre tout le monde à l'eau. À part Jeff Bezos, lui Jeff Bezos il est content. Mais les autres, les gens peuvent plus taffer, ils peuvent plus sortir. Le personnel hospitalier il est à bout, je t'en parle pas. Enfin bref, si tu veux mon avis, ça va encore finir dans une belle merde tout ça.
1: Mais voyons, ça...

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1: La première bombe américaine a sa première porte visée par l'air sur Bagdad et la Libye. Une mission pour qui une sorte échappe aux malins irakiens. Elle consistait à les devenir les premiers héros de la guerre.
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0: les minuit, c'est donc la guerre brutale, sophistiquée, sans doute.
1: Pour vous informer de la qualité de réception chez vous.

L'agression est contre les infidèles. Une coalition de 30 pays qui ont commencé la guerre.

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0: Seb, c'est 3 mois avec l'armée de Bachar, 3 mois avec la SL. Et de nouveau 3 mois avec l'armée de Bachar, et 3 mois avec la SL. Et à Idleb, il y a les avions, et il y a les bombes qui font tousser. Et à Idleb, il y a la guerre tout le temps. 3 mois avec Bachar, et 3 mois avec la SL. Et 3 mois avec la SL, et 3 mois avec Bachar. Avec mes 3 enfants, avec mon père, et je suis enceinte de 6 mois. Et il y a mon mari qui est pâtissier, mais nous n'avons pas assez d'argent pour lui. Alors mon mari reste en Syrie. 3 mois avec Bachar, et 3 mois avec la SL. On part en Turquie. On marche dans la montagne. Et mon père marche très lentement. Jusqu'à Izmir. Après, je prends le bateau de nuit avec mes enfants. Après, le monsieur de la mafia dit « Allez, vite, vite, vite, vite !» Et le monsieur de la mafia tient un fusil. «
1: Allez, vite, vite, vite, vite !»
0: Après, « Vite, vite, vite, vite, vite !» Après, les enfants ont très peur.
1: Comme le mafia.
0: Après, il reste comme ça 30 minutes, et même 40. Après, je porte mes enfants sur mes épaules. Et mon père est appuyé sur mon dos. Après, il y a 20 places dans le bateau. Et il y a 60 personnes qui montent.
1: Allez, vite, vite, vite, vite.
0: C'est un bateau pneumatique.
1: Allez, vite, vite, vite, vite.
0: Après, il n'y a pas de place et tous les sacs tombent à la mer. Après, le pilote du bateau est très gentil. Après, j'ai de l'eau jusqu'au menton. Après, il ne faut pas bouger. Après, les enfants pleurent beaucoup. Après, on doit tous aller à tribord pour équilibrer le bateau. Après, une petite fille meurt avant d'arriver en Grèce. La traversée dure 4h30. Après, les sacs tombent dans la mer. Après, les téléphones tombent dans la mer. Après, on est en Grèce pendant 7 mois.
1: Oui.
0: On va à Athènes. On va à Thessalonique.
1: Oui.
0: Après, s'il vous plaît, pour les enfants.
1: Oui.
0: Après, mais les voitures ne s'arrêtent pas.
1: Oui.
0: Après, je suis trop fatigué et on couche sur la route.
1: Oui.
0: Après, c'est très difficile.
1: Oui.
0: Après, un taxi s'arrête et nous prend pendant

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4: Bonjour et bienvenue dans ce créneau de création sonore. Aujourd'hui, pour vous, nous avons sélectionné Sans faute de Delphine Will. Un documentaire qui suit quatre footballeuses de l'Union Saint-Gilloise, prises entre l'élan collectif du terrain et les tensions qu'impose une compétition exigeante. À travers trois années d'enregistrement, ce documentaire sonore capte leur parcours d'adolescente ou de jeune trentenaire qui se croisent puis s'éloignent entre doute et ambition. Privées du soutien réservé aux équipes masculines, elles doivent

0: puiser en elle-même pour continuer à jouer, à grandir et à tenir.
1: Bonjour, chers supporters, chers unionistes. Bienvenue au Stade Malherbe pour ce qui s'annonce une belle après-midi avec un match extraordinaire. Aujourd'hui, on a l'honneur d'accueillir notre RPZ Girls, notre équipe féminine. Nous sommes aussi la délégation de la Basket Chastra. Bienvenue à l'Union et profite du match.
2: 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Un documentaire de Delphine Huil. Avec Rosanna, Rachel, Maëlle, Ariane et leur équipe de l'Union Saint-Gilloise.
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0: j'aime bien, à la prochaine, poulette.
1: On est en mode guerrière, on est unis, on est... c'est à la vie, à la mort, quoi. Enfin, j'abuse en disant ça, mais c'est vraiment... on va courir les unes pour les autres, c'est collectif.
2: Ah, les gars, ouais, nickel, ça.
0: Viens, Ali, viens, viens, viens. Viens, Marie. Ouais. T'inquiète, chill. On est à casse zéro.
3: C'est bien, Maëlle. C'est bien, les filles, encore.
4: Dans ma tête, je me dis, il faut qu'on gagne, sinon tu meurs. Je me dis que si on ressort pas vainqueur de ce match, pour moi, ça n'ira pas du tout. Donc, je me fais peur pour permettre de sortir vraiment le meilleur de moi-même. Donc voilà, comme j'ai pas envie de mourir, je me dis qu'il faut tout donner. Et alors, en général, ça fonctionne et j'arrache tout.

0: calmez-vous, calmez-vous.
1: Ici, ici, c'est Saint-Gilles.
2: Ça, c'est le feu, hein.
3: Je suis la plus jeune, donc elles ont toutes 20 ans ou plus. Et donc, quand ça va pas ou quand on a besoin de conseils, c'est toujours là qu'on va. Je prends l'exemple de Nawal. C'est la plus âgée de l'équipe, donc quand il y a un truc qui va pas, ou c'est comme ma maman parce qu'elle a 40 ans et elle est là, elle écoute et elle reste calme.

0: crash. Bien joué les filles. Merci d'être venues en tout cas.
1: Félicitations.
0: Bien joué. À jouer.
1: Félicitations.
2: Bien joué. Tu vois, t'es une soeur.
0: Merci Rêve.

0: Le championnat, on l'a un peu survolé. On gagnait tous les matchs. Je pense qu'il y a eu une belle évolution sur le terrain et en dehors.
1: Et du coup, ce dernier match de la saison, le fait qu'il se joue au stade, ça signifiait quoi en fait pour votre équipe ?
0: Ben, je crois que ça, c'était la consécration.

0: Moi, c'est Rosana, mais on m'appelle Rosa. J'ai 29 ans. Pour l'instant, je ne travaille pas. Je travaillais chez Sibelga, mais là, je n'aimais pas. Du coup, là, j'ai arrêté. Et voilà, et j'ai que mes parents ici. Et tout le reste de ma famille vit au Portugal. Donc voilà, on est un peu isolé. Je joue au foot depuis mes 18 ans. Le lien par le sport, c'est des moments qu'on vit ensemble, qu'on vivra jamais avec des amis, des collègues, la famille. C'est chouette parce qu'au début, on est tous des inconnus les uns pour les autres. Et donc, on pourrait avoir des a priori. Il y a toujours le premier jugement quand on rencontre quelqu'un. Donc voilà, sauf que grâce au foot, enfin grâce au sport, en fait, on est obligé de creuser, on va la côtoyer. Donc soit on fait la tête et on se dit oh, non, je l'aime pas pendant un an, soit de toute façon, par le fait de l'avoir souvent, de discuter sur le terrain, en fait, on va au-delà de cette première impression. Donc c'est trop bien, c'est un petit écosystème comme ça. Donc c'est un lien vraiment vraiment chouette.
1: À manger le salon avec ma grand-mère.
2: Bonjour.
1: On regarde la télé le soir en famille. Et ici, dernier étage, là où il y a mon petit frère et moi.
3: Je m'appelle Maëlle, je suis joueuse à l'Union Saint-Gilloise et je vais à l'école en option de sport.
1: Il y a ma chambre en bordel, mais c'est pas grave.
3: Bon, là, je dors, je travaille et j'ai de l'espace aussi pour jouer aux jeux de société, par exemple, avec mon petit frère, ou des fois on joue au ballon, même si on peut pas, on le fait quand même. Il aime bien le foot lui aussi. Donc, par exemple, on a le maillot du Standard et de l'Inter parce que c'est des amis à nous. Et donc, plusieurs maillots, là, l'Union. Donc en fait, je faisais de la danse avant et mon petit frère faisait du foot. Et à l'école, quand je pouvais, je jouais au foot. Et mon prof de sport a dit à ma maman, il faut vraiment que vous inscriviez votre fille au foot. Elle aime ça et elle sait jouer. Et au début, ma maman, elle rigolait un peu parce que comme toutes les mamans de filles qui font de la danse, le foot, c'est un sport pour garçons. Et mon beau-frère était coach dans un petit club pas loin d'ici. Donc j'ai fait un premier essai, j'ai direct accroché et puis j'ai beaucoup parlé avec mes parents et tout ça qui m'ont dit que c'était le moment d'aller jouer avec des filles parce que je jouais dans une équipe de garçons et donc ils grandissaient aussi et parfois ils disaient des choses que moi j'avais pas besoin de savoir. Et quand j'ai reçu le message, tu peux aller jouer à l'Union Saint-Gilloise. D'abord, je pensais que c'était une arnaque, honnêtement. Je me suis dit non, c'est pas possible, c'est quelqu'un qui se fout de moi et qui me fait une blague. Et pour finir, c'était pas une blague, donc j'ai fait un premier essai.
4: On y va, go !
3: Seul. Et puis j'ai signé à l'Union et là, ça a commencé.
5: Très bien.
6: Très bien.
3: Allons la Royale Union Saint-Gilloise. Allons la Royale Union Saint-Gilloise. Liceo.
6: C'est bien.
3: Les drapeaux.
6: Seul.
3: Tous unis sous les mêmes couleurs, la royale chante avec son cœur.
6: Seul. Tiens, un petit coup, Yass.
7: Viens ici, Joe, viens ici. Parce que sinon il va marcher, il va faire du bruit. T'es dans le lit de mamie, hein, t'as de la chance. Couche-toi. Chut. Tu pues. Tu restes là.
8: Je m'appelle Rachel, j'ai 23 ans et je vis encore chez mes parents, enfin chez maman plus précisément. J'ai étudié assistante veto, sauf que financièrement, on va pas se mentir, c'est pas très bien payé, si je peux dire ça comme ça. Du coup, je travaille dans la vente chez Tominko, un métier qui me passionne puisque j'adore les animaux. Et voilà, je suis joueuse de foot à l'Union Saint-Gilloise et ça me plaît très bien.
2: Chez nous, le foot, c'est dans les tripes, c'est vraiment dans la famille. C'est mon père a joué au foot, mon grand frère a joué au foot, mon petit frère joue au foot, mes grands-parents aimaient le foot. Du côté de mes tantes, on aime le foot. Je ne sais pas comment expliquer, c'est comme ça.
8: Oh, il fait beaucoup de bruit, hein. Non,
7: t'inquiète.
8: Jo, t'es embêtant. C'est vraiment un fou. Regarde, allez, dans le lit. Jo. Une semaine type, ouais, c'est lundi entraînement, mercredi entraînement, jeudi entraînement et le week-end match. Alors pour moi, jouer, c'est ma façon de m'exprimer, je vais dire. C'est ce que je ne peux pas dire verbalement, je le transmets avec mon corps.
0: Je crois qu'il veut ton micro, il veut discuter avec toi.
8: Allez Jo, stop, couche-toi. C'est tout. Hé, stop.
4: Je m'appelle Ariane, j'ai 29 ans. J'ai une très petite famille, mais assez soudée. Mes parents sont encore ensemble. Ils ont fait quand même pas mal de sport quand ils étaient jeunes et ils trouvaient ça super important. Donc, ils nous ont toujours dit, vous devez faire un sport.
5: Une personne qui est sur le banc va te leur donner ses chaussettes à Nina qui est sur le terrain.
4: À mes 13 ans, je me suis dit pourquoi pas du foot. Ça n'a pas été très bien pris au départ. Ils ont essayé de me prévenir sur le milieu à leur manière. C'était pas très ouvert à cette époque-là. Attention, c'est un monde très particulier. Des femmes sont avec des femmes. Enfin voilà, ils m'ont un petit peu parlé de ça et ça m'avait un petit peu choquée parce que moi, ce que je voulais, c'est juste faire du foot en fait, c'est tout.
9: Allez, avant de commencer, je vais vous passer un message de quelqu'un. D'accord ? Quelqu'un qui a joué, et vous me dira, qui a joué 10 ans ici.
10: Pascal Chimère, je suis journaliste, mais je suis surtout un ancien joueur de l'Union Saint-Gilloise. J'ai grandi à l'ombre du stade, en fait. Vous savez que c'est un club qui est mythique. L'histoire de l'Union, elle est vraiment géniale. C'était un peu la Belle au Bois Dormant. Vous connaissez, hein, la Belle au Bois Dormant. La plus belle du royaume qui, pendant des années, des décennies, est restée endormie jusqu'au moment où le prince l'a embrassée. Hop, elle est redevenue la plus belle. Ben, l'Union, c'est un petit peu ça. Mais vous, la chance que vous avez, c'est que vous pouvez créer votre propre histoire en portant ce maillot de l'Union. Pour les équipes féminines, vous êtes le présent et vous êtes l'avenir de l'Union. Et ça, c'est génial, parce que vous avez tout en main pour écrire votre destin et le destin de votre club, le destin de notre club. Je vous embrasse et allez l'Union, parce que de Bruxelles, la fierté, c'est pas qu'un slogan. Il faut être fier de porter ce maillot. Je vous embrasse, ciao, et allez l'Union.
9: Pourquoi tout ça? Ceux qui font la section féminine, ceux qui font le jeu de la section féminine, ceux qui font ces valeurs, c'est nous. D'accord? Celles qui sont sur le terrain, qui sont en coulisses, qui sont toujours là, c'est pour eux qu'on joue. Et cette saison, elle est pour nous. La suite, on verra. D'accord? Mais on est ensemble pour faire un résultat. D'accord? Et aujourd'hui, c'est très important. On joue pour nous, on est ensemble et on va faire un gros match. Allez, à l'échauffement, c'est parti.

0: Va, viens ici. On réagir là.
1: Ça, c'est là pour toi.
2: Plus dur.
3: Tu veux une place, tu vas te battre pour cette place et t'as les capacités ou tu les as pas et c'est à toi de te remettre en question de ok, comment est-ce que je peux faire pour m'améliorer et me booster à essayer d'avoir ma place.
4: Je m'hydrate bien, je mange des légumes tous les jours et je mange pas gras tous les jours. Je suis en option sport, donc j'ai de l'athlétisme, j'ai une salle de fitness à l'école. Donc tous les jours, je suis en mouvement une ou deux heures. Et à mon âge, j'ai des filles qui boivent et qui fument. Ben, ça, moi, je fais pas, par exemple, parce que ça se ressent sur un terrain. Les filles qui ont été à une fête la veille, ben, elles sont pas à 100% et c'est dommage, parce qu'on a que 15 ans. À 30 ans, j'espère que je serai professionnelle et que je jouerai peut-être dans un autre pays.
5: J'aimerais bien partir en Italie pour devenir pro. Donc, si je peux atteindre ce niveau-là et atteindre cet objectif, je fonce tout de suite.
6: Ouais !
7: Ouais.
6: Allez,
7: on va se
8: mettre là.
7: Ouais.
8: DJ, maintenant,
7: c'est mieux.
6: J'ai !
7: Ah, autre chose. Allez, saute plus haut, plus forte impulsion. Respire pour le retour.
6: Récupère.
7: Voilà, je sais bien. Ça, c'est le cas. Non, là, t'as, mais ça sert à rien. Si tu me fais ça, et que tu la prends ici, là, ta colle est passée devant toi, lui. Allez.
6: J'ai.
7: Ah, c'est autre chose. Respire.
6: Ah, non.
7: Voilà, fait.
5: Qui a été très compliqué parce qu'on n'arrivait pas à dépasser le milieu de terrain. Les attaquantes n'arrivaient pas à recevoir le ballon. Donc, comme je suis attaquante, je pense qu'il y a une grosse frustration à ce niveau-là.
3: Mais je suis sûre d'aller pour la balle, mais la fille est plus rapide que moi. Et je loupe complètement la balle, du coup.
5: Donc, je pense que c'est un match où j'ai pas pu montrer moi-même ce que j'étais capable de faire.
3: Et je fais un tacle, je dirais pas assassin, mais un tacle où clairement je touche pas la balle et qui méritait rouge.
9: Quand je suis stressée, bah, j'ai mal au ventre.
3: C'était pas du tout avec intention de la blesser, pas du tout avec intention de pas toucher la balle.
5: On avait froid, on était mouillés puisqu'il avait plu.
3: Mais c'était la dernière joueuse qui allait au goal, donc ça méritait rouge.
9: J'ai souvent mal à la tête, des pensées super négatives. Et puis je me sens lourde comme ça, enfin au niveau du corps, je me sens assez lourde.
5: Une fois qu'il y a un peu trop de stress, je perds pas mal mes moyens et en fait je peux faire tout l'opposé de ce que je peux faire habituellement.
10: Et qui va lâcher la première?
11: Oh là, le stress à mon bout.
10: Ah,
11: qui va?
10: Objectif?
11: Pas que t'aimes mal.
12: Vraiment, c'est mon plus.
11: 7, moi.
10: Ouais, le 7.
11: Tu aimes beaucoup, là.
12: Ouais. Non, c'est pas les 7. Un peu plus proche. On peut être en face d'un...
10: Il va m'endurer en fin.
12: On va être trop solide.
10: Je
12: suis la première qui lâche.
11: Ok, test du bip, tout le monde le connaît. Donc ici, il va y avoir une bande sonore qui va tourner. Ça va faire bip. Du coup, je vous l'annonce. Ok, à chaque bip, vous devez avoir soit votre pied sur la ligne là, si vous êtes de ce côté-là, ou sur la ligne là, si vous êtes, donc la ligne imaginaire, si vous êtes de ce côté-là. Du coup, le but, c'est de contrôler votre vitesse pour que vous arriviez en même temps que le bip sur la ligne. Vous avez droit à 3 erreurs. Qu'est-ce que ça veut dire? Ça veut dire que... Le bip retentit, vous n'êtes pas sur la ligne, c'est pas grave. On touche la ligne, on repart, on essaye de rattraper le retard. Vous êtes prêtes?
2: Ouais.
8: Début du test.
13: 4, 3, 2, 1.
11: Très bien. Sur la ligne, hein.
8: 30 secondes.

0: 5, c'est bon. Palier 4.
1: Je suis stressée.
2: Super. Allez, on lâche rien. Ouais. Ouais. Bon, régulez un petit peu votre vitesse.
0: 15 secondes. Thank you.

45 secondes. Palier 10 secondes.

0: J'ai vraiment senti ma cheville tourner et craquer.
1: On doit souvent mettre un tape au niveau de la cheville pour la protéger.
2: J'étais en croissance. J'avais la boule ici en dessous de mon genou qui faisait mal.
0: Thomas, donc, qui est le coach de l'Union, nous avait dit, voilà, c'est l'Union, donc il y a quand même le financement, il y a le cadre. Donc il nous avait dit qu'on aurait un kiné, un coach mental, un préparateur physique. Et honnêtement, bah, je pensais que c'était une suite logique. Vu que voilà, ils ont leur club en Pro League, enfin, je pense que lui-même faisait tout pour que ça aille dans ce sens-là.
2: Mes ischios, j'ai eu mon élongation.
0: Genou, puis mon gauche.
3: J'ai eu mes ligaments croisés.
0: Bah, j'ai eu les ligaments croisés, j'ai plein de cicatrices, quoi. Pour ce qui est du coach mental, bah, on ne l'a jamais vu. Préparateur physique, effectivement, il y en avait un. Mais bon, on l'a vu, je crois, trois fois.
3: Mon poignet gauche, quelques temps après mes ligaments croisés.
2: Rupture totale du ligament intérieur.
3: Grosse fracture.
2: Fissure au ménisque.
0: Cheville droite.
2: Beaucoup de liquide dans le genou aussi.
0: J'ai mal depuis janvier.
2: Ok, je me suis pas loupée.
3: Mon gros orteil droit. Ça fait, je pense, 2 ans que j'ai mal. Et j'ai appris à jouer avec la douleur.
2: J'ai besoin de repos.

0: Là, on a des moments un peu compliqués parce qu'il n'y a pas assez de terrain pour nous. On a eu comme info qu'on allait déménager à Drogenbos, un site rien que pour les filles. Drogenbos, c'est pas tout près, c'est pour les gens qui viennent en transport en commun, c'est toute une histoire, donc on le prend un peu comme ben, y a pas assez de terrain et c'est les filles qui doivent partir parce que les garçons doivent s'entraîner.
1: Encore une chose qui n'est pas normale, c'est qu'ils veulent virer toutes les personnes qui ont plus de 23 ans. Alors qu'on a prouvé que ça peut matcher différentes tranches d'âge dans une équipe. Je pense que tout le monde a joué son rôle avec son expérience. Bah, c'est bien d'avoir un mix entre jeunesse, la fougue et puis plus âgé et l'expérience, quoi. Ça crée vraiment une ambiance. Je dirais pas négative parce qu'on est soudés, donc ça va, on continue à s'amuser, mais pesante comme ça.
2: Oula, pardon, c'est du gauche. Putain, s'il n'y a pas d'arbitre, c'est la merde. Hein. Je sais pas.
3: Allez, venez.
2: Les filles, objectif aujourd'hui, c'est de presser. Si on presse, on gagne. Si on presse pas et qu'on se bouge pas les fesses, on perd. On n'a pas un arbitre qui est pour nous. Ok, il faut qu'on y aille.
4: Et on se tait.
2: Et on se tait, ouais. Et on se tait.
5: Allez,
2: j'étais là depuis le début, tu m'as vu.
4: Je savais pas qu'il y avait quelqu'un derrière.
2: Il a dit face au jeu, tu dois faire à moi, donc.
6: Oh putain, lâche-moi.
7: Mais jamais. Jamais, ref. Jamais, ref. Putain. Jamais de la vie.
2: Allez. Les gars, allez, on joue comme de la merde aujourd'hui. On remonte.
6: Oh là là là là, putain, mais on joue plus alors, hein. Putain, jamais vu une équipe de bras cassés. Qu'elle sorte, hein, c'est tout. Putain, remplacez-la. J'en ai marre. Râle cul. J'en ai plein le cul. Putain, il me faut juste un putain de ballon devant. Un putain de ballon. Putain. Juste un, quoi. Je demande juste un.
8: T'as quel âge ?
9: 15, 16, 23, 16, 36, 38, 19, 20, 15.
8: Vous m'expliquez pourquoi c'est la fille de 15 ans qui parle sur CR1? Il y en a une qui va m'expliquer? Vous jouez au roi du silence? Encore une fois, il y a eu plein de bonnes choses. Il y a eu plein de bonnes choses. Mais que ça soit la gamine de 16 ans sur une touche qui dit « replacez-vous, vous plaisantez. » Franchement, vous plaisantez. Deuxième chose, si dans le vestiaire on donne une consigne pour éviter de prendre des buts à la con, alors ne le faites pas, je vous en ai déjà parlé, ne faites pas l'inverse pour prendre un but à la con. Parce que pareil, c'est ridicule. Quand on vous dit d'être dur, soyez dur. Elle vous met un coup, oh rêve. Et alors, il a sifflé, il n'a pas sifflé. Et s'il n'a pas sifflé, on fait quoi? On continue de râler, on prend un but. Eh ouais, c'est une équipe qui veut aller au haut niveau. Et ça se voit dans leur attitude. Alors nous, oh, sur un coup franc, elle se met à 5 mètres, oh rêve. Mais mettez-lui dans la tête. Mettez-lui dans la tête, vous allez voir si elle va revenir. Deuxième chose. Quand on va presser là, ici ça peut pas être un loin sound, hein. Donc Marika, il faut monter, et là la défense, il faut prendre ses responsabilités et monter un peu plus, hein. D'accord ? Arrêtez à chaque fois qu'il y a un but de vous regarder et d'essayer de trouver qui est la coupable. On dit ah, il fallait... Parce qu'en fait, vous prenez ce que je dis, on dit ah, il faut se conseiller, etc. Mais en fait, vous le faites de façon négative, on vient de prendre un but. Ah ouais, mais t'aurais dû faire ça, ah ouais, mais moi là, je pense ça. Arrêtez. D'accord? Ça, c'est pas bon. Vous me fermez le gap là. Et dernière chose, au mieux, il faut aller plus vite. D'accord? Hein? Notamment, Ariana, parfois, trois touches. À ce niveau-là, c'est tout, hein, c'est fini. Tu peux pas, t'as pas le temps. Hein. Puis ton crochet que tu reviens comme ça, c'est gentil. C'est gentil en P3. Hein, parce que la fille, elle continue tout droit. Elle va même chez le voisin s'il faut. Mais vraiment. Hein. D'accord? Donc vraiment, vous jouez plus simple. Donc ce qu'on va faire, on va faire quelques changements. Il y a je vous le dis, il n'y a aucune punition. Hein. D'accord? Les filles qui vont sortir vont rentrer. Allez, allez, on y va.

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0: Là, je commence vraiment à me dire de plus en plus que je dois vraiment baisser en rythme parce que j'ai envie de pouvoir me commencer vraiment à penser à ma vie de famille. Je me dis qu'il va falloir que je diminue, même pour moi en fait. Niveau fatigue, même pour profiter peut-être un petit peu plus d'autres choses, de faire des week-ends où je pars à la mer ou voir mes amis.
1: Bah là, je suis perdue dans ma vie personnelle parce que je crois que je fais pas beaucoup de choix et quand je les fais, c'est pas les bons. Du coup, voilà, assez perdue de manière générale. Je t'avoue que j'ai pas du tout fait une bonne saison. Je suis assez déçue de ma saison. Du coup, il y a pas, y a pas grand chose à dire parce que tout est dans le flou professionnellement, amoureusement, enfin tout. Donc voilà.

0: Quand tu vois notre organisation par rapport à celle aux garçons, c'est un monde de différence. Et c'est dommage. Il y a des filles qui disent qu'il faut rester pour développer l'union, mais pour ma part, je pense pas que c'est à nous de développer le club.
1: Les coordinateurs, ils n'ont jamais cherché à savoir ce dont on avait besoin ou ce qu'il fallait pour nous aider ou quoi que ce soit. Ils sont venus voir quelques matchs, mais toujours sans se présenter, toujours sans vraiment parler avec nous. Enfin,
2: il n'y a pas un encadrement professionnel derrière. Et aujourd'hui, je pense que l'Union consacre tout aux garçons. Par exemple, de l'argent. Parce que justement, le football masculin est beaucoup plus évolué que le football féminin. Et que je pense que pour l'Union, c'est une perte de temps de se consacrer aux filles.
3: J'ai reçu un carton rouge au dernier match, tout à fait mérité. J'ai dit à l'arbitre qu'il avait été le plus mauvais sur le terrain de manière très calme à la fin du match plutôt que lui serrer la main. C'est peut-être pas la meilleure manière de finir une saison, mais d'un autre côté, à partir du moment où tu viens arbitrer un match et que tu ne cours pas, que tu fais pas attention à la sécurité, j'estime que à un moment donné, si on s'exprime pas, ben en fait, on garde une frustration nous-mêmes et j'avais pas envie de ça. Donc je mérite des matchs de suspension, mais j'en mérite pas 4. J'ai demandé à ma coordination d'aller me défendre auprès du parquet et ils n'ont pas été me défendre. Et je trouve ça vraiment dommage parce que c'est ce qui fait que j'ai pris ma décision de ne pas rester à l'Union.
2: Ça s'est très mal fini avec l'Union. En fait, on m'a donné ma démission parce que j'avais été blessée, donc je ne devais sûrement plus servir à l'équipe, donc ils m'ont mis dehors un peu de force. Tu te blesses, tu sais que tu peux pas jouer et t'as plus de club. Et là, tu dois te dire, il faut que je trouve, je vais aller où, qui va me reprendre avec un genou blessé, comment je vais faire. Et donc, voilà, ça s'est passé comme ça et ça a été assez fourbe, ça a été vraiment fait dans le dos, sans aucun accord de ma part, sans aucune signature, Allez, on n'a jamais parlé de ça.
1: On avait fait une réunion pour aborder plusieurs points. Ce qui avait été convenu, c'est que personne se ferait virer. Toute la réunion était basée sur « on est ensemble, personne se fait virer, tout le monde est content, on reprend la saison ». Et puis, à la dernière minute, les coordinateurs virent deux amis très proches. Enfin, c'était vraiment sale parce que ça a été fait dernière minute. Mais donc, vraiment, ça, c'était trop. Je trouve qu'on les a pas respectés. Et je me sentais pas de rester dans un club qui n'allait pas dans le sens de mes valeurs. Donc voilà, je suis partie.
3: Il y a eu un manque de respect. La seule manière de faire comprendre ça, c'était d'arrêter de jouer. On aurait dû faire ça quand il y avait un impact sur le classement ou on aurait dû se faire entendre. Mais bon, notre coach voulait qu'on gagne jusqu'au bout pour prouver qu'on en avait dans les pieds, mais on voulait aller au bout au niveau compétition et en oubliant de se faire respecter au niveau moyen et au niveau... Ben voilà.
0: Il y a un an, jour pour jour, je me suis fait les ligaments croisés en match amical. À l'école, cette année, c'était dur parce que je suis en option sport, mais donc j'ai pas su faire du sport. C'était déjà compliqué niveau école, foot, puis J'ai raté mon année du coup.
2: J'étais dans mon lit et je foutais rien. J'avais plus envie, il n'y a plus rien qui me donnait envie. J'avais plus envie de parler aux gens, j'avais envie de voir personne, j'avais même plus envie de bosser, j'avais plus de journée. Je faisais plus rien. Enfermé devant la TV, c'est tout.
4: Maëlle, elle venait pas finalement. Elle a match. Elle a été réquisitionnée à 23h hier.
5: Ouais, faut vraiment l'union, ça.
4: Oui, j'enregistre déjà.
5: On a fêté mon anniversaire. On est
6: dégueulasse. Vous êtes
4: bourré
6: la veille?
5: Ah ouais.
4: C'est vrai que j'avais pas vu ta tête, ça.
5: Oh, c'est sympa, ça. Elle m'a dit que j'avais une sale gueule, quoi.
6: C'est pas que c'est pas filmé, quoi.
5: Ah, on est mal, j'aurais dit super, ouais, j'ai pas dit.
0: Non, tu trouves ça.
6: Tu prendras pas ton petit thé.
5: J'ai essayé, il est trop chaud.
4: Ah.
5: Et toi, Rachel, tu rejoues pas, en fait?
7: Non. Non, mais je me posais la question.
4: Ouais. Non, non.
7: Je pensais que tu revenais au boulot. Tant que t'allais au white.
4: Je devais. Mais bon, le genou, ça va pas, quoi.
5: Ça va pas.
4: Non, ça va pas. Ah. Non, non, ça va pas du tout.
8: Mais ça fait combien de temps, là, maintenant?
4: J'ai été réopérée en juin.
8: Ah oui,
4: Deuxième fois. De toute façon, j'ai été cassée. J'ai même plus envie de faire l'effort de réparer, de retourner sur le terrain. Déjà, l'environnement, et alors, mentalement, quoi.
5: Aïe, aïe, aïe.
7: Et toi, du coup, ça dit quoi? J'ai vu que tu joues Spartak.
8: Ouais, Spartak. Ouais. Moi, franchement, ça se passe très, très bien.
7: Parce que j'ai vu que vous avez gagné encore là. Vous êtes première.
8: Pour le moment, on est deuxième. On a perdu contre
5: BX,
8: ouais.
7: Et vous visez la montée ou est-ce qu'il y en a un?
8: Non, pas du tout.
7: Ah, ok, il n'y a pas d'objectif partout.
8: On a un entraînement par semaine. Il n'y a pas les.
7: Mais c'est trop bien.
8: L'implantation n'est pas. Enfin, la structure n'est pas ok au Spartak, mais c'est tout ce qu'il nous faut, quoi.
7: Mais c'est trop bien. Mais malgré tout, vous arrivez à avoir aussi un bon noyau.
8: C'est une équipe incroyable, vraiment. Franchement, je me sens bien dans l'équipe. Et c'est ce qu'il me faut, moi, vu mes projets.
7: Et toi, Ro, du coup?
5: Oh putain, quoi?
7: Comment ça se passe à l'âne?
5: Ouais, ça se passe bien, c'est tranquille.
7: Et ça, quoi, on vise la montée, on vise pas la montée?
5: Mais non, cette année, on est trop mal, on a hyper mal commencé le championnat, donc c'est mort.
7: Et tu joues avec qui? Tu joues avec...
5: Myriam, Henri, Nawel.
7: Ah bah du coup,
5: on refait un groupe là-bas en fait.
7: Ok.
6: Ça, c'est celui qui m'a oublié. Okay, de corps. Non, pas du tout. Non, elle raconte
9: n'importe quoi. 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